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1: Bonjour à toutes et à tous, un coup d'œil aux prévisions météo de ce vendredi. Ce matin, le ciel sera un peu nuageux avec des températures de 24 degrés pouvant monter jusqu'à 32 degrés. Cet après-midi, le ciel sera dégagé et les températures augmenteront encore avec 36 degrés à Courville-sur-Eure, Oullins et Châteaudun ou encore 37 degrés à Voves, Chartres et Dreux. Demain, il y aura des risques d'orages dans tout le département et toute la journée avec des températures qui évolueront de 22 degrés à 35 degrés. Merci d'écouter Intensité, très bonne journée et bon réveil.
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0: Bonjour, au programme de votre soirée télé de ce vendredi 26 juin sur M6, du foot, la Coupe du Monde, France-Norvège. La phase de poule se termine pour les Bleus avec ce troisième match contre les Norvégiens. Une équipe de Norvège menée par Erling Haaland, attaquant star de Manchester City. Sur TF1, le grand bêtisier divertissement présenté par Christophe Beaugrand. Sur France 3, Sylvie Vartan, vous et moi, documentaire. Sylvie Vartan se livre sans détour. Enfant bulgare contrainte à l'exil, elle devient une figure majeure en France. 64 ans de carrière, près de 50 albums. 40 millions de disques vendus. Sur TMC, Spice Girls, 30 ans de rumeurs, secrets et scandales. Documentaire. Il y a 30 ans, les Spice Girls débarquaient sur le devant de la scène. Les chanteuses anglaises se sont immédiatement imposées comme des stars mondiales. Sur W9, enquête d'action, magazine présenté par Marie-Ange Casalta sur le thème Paris sous tension, la BAC et contre-attaque. Sur France 2, Capitaine Marlowe, série avec Corinne Maziro. Et puis sur Arte, Meurtre à Sandam, série. Très belle soirée télé.
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2: En ce vendredi, les béliers, votre audace est remarquée.
3: Taureau, pensez à soigner votre alimentation, cela a un impact sur votre morale.
4: Les gémeaux, vous ouvrez votre messagerie et vous trouvez une réponse attendue.
5: Cancer, entourez-vous de gens bienveillants, c'est important.
6: Amis Lion, soyez attentifs aux signes, il y en a sur votre chemin.
7: Les vierges, vous vous sentez écoutés sans avoir à insister.
8: Balance, un moment chaleureux ou une discussion sincère renforce vos liens et clarifie une situation délicate.
9: Concernant les scorpions, vous concentrez votre énergie sur ce qui est essentiel,
10: c'est bien.
11: Sagittaire, une personne vous appelle, vous écrit sans raison particulière et ce geste vous fait plaisir.
12: Capricorne, vous allez terminer la journée moins fatigué que d'habitude.
13: Verseau, un regard ou un sourire échangé en dit plus que des mots.
14: Enfin, les poissons, votre morale s'améliore nettement.
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1: Bonjour à toutes et à tous, un coup d'œil aux prévisions météo de ce vendredi. Ce matin, le ciel sera un peu nuageux avec des températures de 24 degrés pouvant monter jusqu'à 30 degrés. Cet après-midi, le ciel sera dégagé et les températures augmenteront encore avec 36 degrés à Courville-sur-Eure, Oullin et Châteaudun ou encore 37 degrés à Voves, Chartres et Dreux. Demain, il y aura des risques d'orages dans tout le département et toute la journée avec des températures qui évolueront de 22 degrés à 35 degrés. Merci d'écouter Intensité, très bonne journée et bon réveil.
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0: Bonjour à tous. Vers un fléchissement de la canicule dans l'ouest du pays, 61 départements sont toujours en vigilance rouge canicule ce matin, mais 11 départements de l'ouest et du sud-ouest sont passés de l'alerte maximale à l'orange. Les températures devraient tout de même rester très chaudes sur une majeure partie du pays, avec 39 à 41 degrés attendus d'Auvergne-Rhône-Alpes à la Bourgogne-Franche-Comté. En attendant, la journée de ce jeudi a été aussi chaude que mercredi, journée la plus chaude jamais enregistrée en France. Il a notamment fait plus de 42 degrés dans les Landes ou encore dans le Cher. Et face à ces fortes chaleurs, les services d'urgence sont saturés à Paris. Le préfet de police de Paris, Patrice Faure, a donc annoncé interdire la consommation d'alcool sur la voie publique dans la capitale à partir de midi. La vente d'alcool est également prohibée dès 18h. De son côté, Sébastien Lecornu annonce que l'enveloppe consacrée à la rénovation énergétique dans les hôpitaux sera doublée. Elle va passer à 600 millions d'euros. Le chef du gouvernement indique qu'elle permettra de développer la climatisation ou les solutions de rafraîchissement et de rénover les façades. Et puis c'est une autre conséquence des fortes chaleurs. 50 000 clients sont privés d'électricité selon Enedis. Le gestionnaire du réseau de distribution a déclenché hier la force d'intervention rapide électricité face à un risque d'incident élevé. Dans le reste de l'actualité, les pompiers ont arrêté leur recherche à Biarritz. Un bloc de falaise s'est effondré mercredi soir dans l'océan. Une personne est morte et un homme de 34 ans est toujours porté disparu. Les opérations devraient être reprises par les services de la ville. Les résultats de la campagne de dépistage de stupéfiants au sommet de l'État, ils ne seront pas rendus publics, selon l'entourage du Premier ministre. Et les personnes contrôlées positives seront invitées à quitter leurs fonctions. Et puis la Coupe du monde de football et les Bleus visent la première place de leur groupe. Les Français disputent ce soir leur troisième match de la Coupe du Monde contre la Norvège, la dernière de la phase de poule. France-Norvège, c'est à 21h ce soir. Excellent début de journée à tous.
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2: Bonjour à toutes et à tous, un coup d'œil aux prévisions météo de ce vendredi. Ce matin, le ciel sera un peu nuageux avec des températures de 24 degrés pouvant monter jusqu'à 32 degrés. Cet après-midi, le ciel sera dégagé et les températures augmenteront encore avec 36 degrés à Courville-sur-Eure, Oullin et Châteaudun ou encore 37 degrés à Boves, Chartres et Dreux. Demain, il y aura des risques d'orage dans tout le département et toute la journée avec des températures qui évolueront de 22 degrés à 35 degrés. Merci d'écouter Intensité, très bonne journée et bon réveil.
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25: En ce vendredi, les béliers, votre audace est remarquée.
26: Taureau, pensez à soigner votre alimentation, cela a un impact sur votre morale.
27: Les gémeaux, vous ouvrez votre messagerie et vous trouvez une réponse attendue.
28: Cancer, entourez-vous de gens bienveillants, c'est important.
29: Amis lions, soyez attentifs aux signes, il y en a sur votre chemin.
30: Les vierges, vous vous sentez écoutés sans avoir à insister.
31: Balance, un moment chaleureux ou une discussion sincère renforce vos liens et clarifie une situation délicate.
32: Concernant les scorpions, vous concentrez votre énergie sur ce qui est essentiel, c'est bien.
33: Sagittaire, une personne vous appelle ou vous écrit sans raison particulière et ce geste vous fait plaisir.
34: Capricorne, vous allez terminer la journée moins fatigué que d'habitude.
35: Verseau, un regard ou un sourire échangé en dit plus que des mots.
36: Enfin, les poissons, votre morale s'améliore nettement.
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1: Excellente fin de semaine sur Intensité. On poursuit avec les manifestations associatives à signaler dans la région. On commence avec beaucoup d'annulations avec les conditions météo évidemment à signaler. La soirée musique et danse prévue ce soir à Bonneval est annulée, tout comme le concours de pétanque en doublette demain à Yèvre. Le bric-à-brac vide-grenier prévu demain à Châteaudun sera organisé par la LCV, c'est aussi annulé. Le concert à Champeron en Gâtine aussi avec notamment La Rousseau est annulé demain à Champeron en Gâtine dans la cour des Lucioles. La randonnée des blés prévue aussi dimanche à Sangeville a annoncé l'annulation. Les organisateurs du bric-à-brac de Blandinville aussi dimanche ont fait la même chose, tout comme le vide-grenier de l'Étoile de Brou, football à Brou donc dimanche, et puis le vide-grenier cette fois-ci du côté de Saint-Maur-sur-le-Loire, prévu aussi dimanche, a été annoncé annulé. Pour ce qui est des autres manifestations maintenues, en tous les cas selon nos informations, à partir de 18h à l'espace Florent Dillier à Illy-Combray ce soir, c'est l'UPI Football qui organise une fan zone pour supporter la France face à la Norvège. Habillez-vous au cou l'heure de la France. Aujourd'hui, demain et dimanche, rendez-vous au comité Saint-Pierre, 9 rue aux Juifs à Chartres pour deux expositions par peinture et réalité. Peinture, sculpture, dessin, art plastique, c'est ouvert de 14h à 18h aujourd'hui et tout le week-end de 10h à 18h. Demain, à partir de 20h à la salle polyvalente de Mainvilliers, l'auto spécial bon d'achat organisé par les Roses de l'Espoir au profit de l'association Camillette. 4 euros le carton avec à gagner jusqu'à 600 euros. Réservation 07 49 45 17 14. C'est aussi demain. On prend la direction de Combres avec Combres en fête, festival organisé par Sans Encombre. 15h, scène ouverte, inscription à 14h30. 18h, concert de Madrigal. 19h30, concert de Marie et Lucas. L'entrée est libre. À partir de 18h, demain à Langeais, c'est la soirée langéenne de l'amicale L'Espérance. Messe de la Saint-Pierre, apéritif offert. Apportez place salée, sucrée, vos assiettes et couverts. Les tables et chaises sont sur place sous Barnum. Vers 22h30, feu d'artifice. À 19h, en l'église de Donnemain, demain, concert de trompe de chasse par les trompes mamésiennes. L'entrée est libre. Chapeau à la sortie. C'est aussi demain à 21h30, à la salle des fêtes de Clévilliers, la nuit des célibataires. Soirée blanche, organisée par Solo 28, animée par Anime Presta Laurent. L'entrée est à 18 euros avec une boisson, planche de charcuterie, fromage et verre de rosé pour 10 euros. Sur réservation 06 91 69 70. L'abus d'alcool est dangereux pour la santé. Dimanche à Blandinville, c'est le bric-à-brac de la commune, buvette et restauration sur place. Direction la prairie du stade de Tivard, dimanche pour le 31e bric-à-brac des deux chevaux de Beauce, 2,50 euros le mètre. Réservation 06 09 12 16 45. Dimanche à 13h30 à la salle Léo Lagrange de Châteaudun, super loto de la SPAD, 3 euros le carton avec à gagner bon d'achat jusqu'à 800 euros. Réservation conseillée au 07 69 48 96 13. Mardi 30 juin à 14h30 à la salle des fêtes de la Bazoche-Goué, concours de belote individuelle sans annonce du club de l'amitié basochienne, mise à 10 euros avec à gagner jusqu'à 90 euros. Vendredi 3 juillet prochain à 20h30 au foyer communal de Pongouin, loto de fête et animation Goni Pontine, 4 euros le carton. Dimanche 5 juillet à partir de 7h à Chapelle Royale, brocante de l'amicale des anciens élèves, 2 euros le mètre, exposition de cartes postales anciennes, inscrivez-vous au 06 24 26 71 37. Ce sera aussi le dimanche 5 juillet à partir de 8h au Moulin des Planches à Montigny-sur-Avre, deuxième rassemblement de véhicules anciens et de prestige par l'association Vintage Vibes, exposant 5 euros, réservation par SMS au 06 15 49 08 34, l'entrée est gratuite aux visiteurs. Dimanche 5 juillet aussi à partir de 14h30 à Châtillon-Dunois, 62e fête d'été de l'association Fête de l'été, kermesse, la country d'Arou, concours de tir, concours de vélo fleuri pour les enfants, en soirée repas champêtre avec jambon grillé, inscription sur place. Dimanche 5 juillet au plan d'eau de Drouet, dans le Loir-et-Cher, la soirée perchée avec à 19h concert de The Star Child, 22h30 cinéma en plein air avec la projection du film Le Robot Sauvage, c'est gratuit, buvette et food truck sur place. Et pour finir, plusieurs vies de maison à signaler dans la région avec des particuliers, notamment du côté de Impôt, Écrône et Brou. Pour commencer, c'est demain et dimanche de 8h30 à 18h. Vie de maison au 22 rue Jean Moulin, donc à Brou. Contactez le 06 87 17 89 40 pour plus d'infos. C'est aussi tout ce week-end, demain et dimanche de 10h à 18h30. Vie de maison et vie de dressing au 1 impasse de la Croix à Écrône. Et puis dimanche de 8h à 20h, vie de maison au 12 rue de Chartres dans le quartier à Braise à Impôt, à vendre vaisselle, électroménager ou encore meubles. Contactez le 06 06 60 20 92 89. Voilà pour l'ensemble de ces événements. Avant de vous déplacer, n'hésitez pas à jeter un coup d'œil aux dernières informations actualisées pour être sûr de ne pas vous déplacer pour rien avec ces nombreuses annulations. Et une belle journée à l'écoute d'Intensité, on repart en musique.
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10: 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Bonjour tout le monde, bienvenue et bon réveil. Il est 6h30, on est ensemble jusqu'à 10h. Avec le début de la matinale et le retour de l'info locale signé Christophe Blondel ce matin. Salut Christophe.
11: Salut Jérôme, bonjour à tous. Salut aux fêtards. L'UC en fait se poursuit de plus belle au parc de l'Hôtel de Ville après une première soirée explosive. Place à la suite des festivités ce soir. Côté scène, préparez-vous à vibrer à 21h15 avec l'électro pur de Photon, suivi à 23h du groove universel de Synapson pour vous faire danser sous les étoiles. Sortez aussi les écharpes, le maquillage bleu, blanc, rouge. C'est ce soir que les Bleus défient la Norvège en Coupe du Monde et trois villes auréliennes sortent le grand jeu avec des écrans géants. Première option, Illier-Combray, fan zone à l'espace Florent Dillier dès 18h. Deuxième option, Fontenay-sur-Eure. Rendez-vous à 19h30 sur le parking de l'école pour une soirée à 100% famille avec buvette et structure gonflable. Troisième option, Dreux, ambiance chill au stade Jean-Bruc. Les portes ouvrent à 19h et on vous y attend de pied ferme dans des transats. On lève le pied à Saint-Rémy-sur-Avre dès aujourd'hui jusqu'au 27 juillet. Le pont de la Nationale 12 s'offre une cure de jouvence nouvelle enrobée, étanchéité. Le total pour un montant de 475 000 euros. Un chantier qui va engendrer d'importants retards sur vos trajets. Il faudra s'armer de patience. Au moins 15 minutes de retard à prévoir vers Paris, éviter les heures de pointe en semaine et le dimanche après-midi vers la province. C'est l'après-midi que ça coince, surtout les vendredis et samedis. La canicule persiste et depuis le début de la semaine, les records de chaleur s'enchaînent. Hier encore, 4 records mensuels relevés par l'association Météo Centre-Val de Loire à Marville avec 40,7 degrés. La même chose à Châteaudun avec 39,8 degrés. À Senonches, on a aussi dépassé le record avec 39,6 degrés. Les habitants du Centre-Val de Loire ont un nom, les Centre-Valoises et Centre-Valois. François Bonneau, le président de la région, l'a dévoilé hier dans la matinée à l'occasion de la session plénière, un nom qui a été préféré lors de la dernière étape de la consultation en public à Castelvalois et Cœurvalois. Et puis la météo, une semaine sous vigilance rouge, canicule, elle est encore active aujourd'hui mais aussi demain. Quelques rares nuages ce matin qui se dissiperont cet après-midi pour laisser place à un ciel immaculé. 24 à 26 actuellement, une certaine fraîcheur en raison d'une petite brise. Il fera 32 en moyenne en matinée, 36 à 37 cet après-midi. Et demain, ciel laiteux, le matin des orages l'après-midi et encore 36 à 37 en maximal.
10: Et avec cette météo, les animaux souffrent également et on en parle en une de l'écho.
11: Comment les protéger, c'est le titre et donc c'est ce dossier développé en page 2 et 3. En page Chartres, un marronnier du parc Gagnon abattu, il présentait des signes de pourrissement, un danger pour l'aire de jeu juste à côté. Et puis en page Châteaudun, on vous en parlait il y a 10 jours sur Intensité, le bilan touristique de l'année du Grand Châteaudun.
10: Allez, merci Christophe. 6h34, on se retrouve tout à l'heure à partir de 7h.
11: Et bon réveil à tous.
10: À tout à l'heure. La suite avec le retour de Shakira, Wyclef Jean et Ibs Don't Lie dans la matinale.

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1: Les offres d'emploi en cette fin de semaine, on vous rappelle que la police nationale poursuit sa campagne de recrutement de policiers adjoints pour les 18-29 ans, inscription jusqu'au 14 août. Les épreuves se passeront à Chartres en septembre et en novembre. À Poupry, une entreprise du secteur du transport recrute un assistant administratif en intérim, référence France Travail, c'est le 209 SVYR. Et puis à Châteaudun, un poste d'agent de conditionnement est à pourvoir en CDI 35 heures, référence France Travail, c'est le 209 RCZB. Belle journée à l'écoute d'Intensité, on repart en musique.
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0: son de Joe, End of Beginning, à l'instant, sur Intensité, votre radio en Eure-et-Loire. On vous rappelle qu'on vous envoie du côté du festival Starter, ça va se passer au mois de septembre, on prend un peu d'avance. Mais il faut noter cette date dans votre agenda, les 18, 19 et 20 septembre prochains, le nouveau venu dans la région, dans le monde des festivals, c'est Starter, un festi-salon solidaire et éco-responsable avec des conférences, une quinzaine de concerts, des exposants engagés dans un monde plus durable. Vous allez pouvoir profiter tout ça dans le sud du département, notamment dans le parc du château de Courtalain, avec une affiche XXL pour cette toute première édition. Écoutez-moi bien, on vous le rappelle, vous allez pouvoir applaudir par exemple Guise du groupe Trio, Boulevard Désert, Cali, Jérémy Frérot, Blaine, L'Oncle Soul ou encore Danakil, Gauvin Cers et Caravan Palace et beaucoup d'autres. 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La suite avec le retour de Cephas. Cephas avec Lucille, c'est ce qu'on écoute dans le prochain quart d'heure. L'info de trafic est aussi de retour, tout comme l'actu télé tout de suite.
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2: Sur votre plateau télé ce soir, les Bleus finissent leur poule, une icône de la chanson et un girls band. Du foot sur M6, la Coupe du Monde avec France-Norvège. La phase de poule se termine pour les Bleus avec ce troisième match contre les Norvégiens. Une équipe de Norvège menée par Erling Haaland, attaquant star de Manchester City. Les hommes de Didier Deschamps devront se méfier de ce joueur hors norme. Sylvie Vartan, vous et moi sur France 3, documentaire. Sylvie Vartan se livre sans détour. Enfant bulgare contrainte à l'exil, elle devient une figure majeure en France. 64 ans de carrière, près de 50 albums, 40 millions de disques vendus. La chanteuse revient aussi sur sa vie privée et sa rencontre avec Johnny Hallyday.
3: C'était pas un coup de foudre, je le trouvais très beau quand même.

0: France-Norvège sur M6, Sylvie Vartan, Vous et moi sur France 3 et Spice Girls, 30 ans de rumeurs, secrets et scandales sur TMC. Très belle soirée télé à tous.
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1: Il est 6h47 et vous êtes à l'écoute d'Intensité. Soyez vigilants si vous prenez la route ce matin avec un accident qui risque de vous concerner sur l'autoroute A11. Vous ouvrez l'œil si vous êtes entre Chartres et Illy-Combray, donc à hauteur de Hermenonville-la-Grande. Un accident est signalé donc sur l'autoroute A11. Vous adaptez votre vitesse ainsi vous arrivez dans ce secteur et vous nous prévenez si vous avez plus de précisions au 02 37 45 4000. Fabien nous a aussi contacté pour nous signaler sur la départementale 923 entre Chuin et Courville-sur-Eure un camion qui a perdu une partie de son chargement de copeaux de bois. Situation donc glissante et assez dangereuse, notamment pour les deux roues. Vous êtes prudent si vous passez dans ce secteur. Si vous circulez actuellement sur l'agglomération Chartraine, ça se passe plutôt bien. Attention à un véhicule arrêté près du rond-point des Propylées. Et puis un véhicule arrêté aussi à hauteur de Chalais sur la N154 entre Chartres et Dreux en direction de Ablis et de la région parisienne depuis Chartres. Ça se passe plutôt bien, tout comme si vous prenez la direction d'Orléans, pas de souci. Et puis entre Chartres et Châteaudun, mis à part ces quelques zones de contrôle, ça circule aussi bien. Attention à ces travaux. Si vous êtes dans la traversée de la Bourdinière-Saint-Loup, par exemple, il faudra adapter votre vitesse. Sur l'axe Orléans-Châteaudun, Nogent-le-Rotrou, la départementale 955, a priori, c'est fluide. Tout comme si vous prenez la direction de Vendôme depuis Châteaudun. Attention aux travaux dans le secteur de Cloix.
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1: 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Allez, une petite leçon de vie et une jolie histoire signée Manon Lisa. On écoute Le Petit Pêcheur dans la matinale.
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0: belle fin de semaine sur Intensité, c'est vendredi avec de la musique et un petit peu de chaleur. Tiens, on en a manqué cette semaine, j'ai l'impression. Eh ben, on vous met un petit peu de soleil dans la radio avec un anniversaire à signaler. Allez, petit défi pour les fans de Blind Test aussi. Ça, c'est le Brésilien Gilberto Gil qui fête son anniversaire. Il est né en 1942. Il a 84 ans avec Toda, Melida, Baiana. On revient en France avec une chanteuse qui fête aussi son anniversaire. Ça, c'est Indila. Elle est née en 1984, Indila, elle a 42 ans. Et puis, on prend l'avion pour aller direction le Canada, le Québec avec Garou. C'est aussi l'anniversaire de Garou, né en 1972, il a 54 ans. Toujours en rap français, c'est le rappeur Cynique qui est né en 1981, il a 46 ans. Et puis on termine avec notamment du sport, du tennis. Hugo Humbert fête aujourd'hui ses 28 ans. Nous avons aussi Danny Boone, l'humoriste français qui fête ses 60 ans, humoriste et comédien bien sûr. Sans oublier Benoît Hamon, l'homme politique, est né en 1967, il a 59 ans. Happy birthday. 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On va se faire plaisir avec un gros classique dans quelques instants. Bye. Mister Menelik avec Bye Bye. On écoute ça et on chante dans la voiture, dans la salle de bain ou dans la cuisine à l'heure du petit-déj, juste avant l'actu de 7h.
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0: Allez, vous êtes à l'écoute d'Intensité avec le gros classique de Ménélik, Bye Bye. On va continuer avec un classique revisité, Zao MC Solar. Comme Caroline, dans quelques instants, on continue avec l'essentiel de l'info et l'actu nationale pour commencer. Bonjour.
1: Bonjour à tous. Il fait toujours chaud en France. 61 départements sont en vigilance rouge canicule aujourd'hui, mais 11 départements de l'ouest et du sud-ouest sont passés de l'alerte maximale à l'orange. Les températures devraient tout de même rester très chaudes sur une majeure partie du pays, avec 39 à 41 degrés attendus d'Auvergne-Rhône-Alpes à la Bourgogne-Franche-Comté. Un épisode caniculaire qui met les hôpitaux sous tension, notamment les services d'urgence. Dans les Hauts-de-France, le SAMU a reçu hier 30% d'appels de plus que le même jour en 2025, selon la préfecture de région. Et à Paris, le préfet de police Patrice Faure a annoncé interdire la consommation d'alcool sur la voie publique dans la capitale à partir de midi. La vente d'alcool est également prohibée dès 18h. Autre conséquence, le trafic ferroviaire est toujours perturbé. La canicule a obligé la SNCF à supprimer près de 10% de ses trains et la direction n'exclut pas d'en supprimer davantage si la sécurité était mise en danger dans les prochains jours, pourtant période de départ en vacances. Et Sébastien Lecornu lance un appel au maire. Il a envoyé hier un courrier aux édiles de France, selon plusieurs médias. Le Premier ministre dit refuser que le gouvernement porte seul la responsabilité de l'État dans la gestion de cette crise climatique. Il plaide également pour un débat de bon sens sur la climatisation. Dans le reste de l'actualité, Emmanuel Macron et Giorgia Meloni affichent une relation sérieuse, mais pas glaciale. Les dirigeants français et italiens étaient réunis pour un sommet organisé hier à Antibes. Ils se sont attachés à dissiper leur dissonance. Le bilan s'alourdit après ce violent séisme hier au Venezuela. Au moins 235 personnes sont mortes. Les recherches se poursuivent dans les décombres d'immeubles effondrés pour tenter de secourir des survivants pris au piège. Marie-Lise Léon, reconduite à la tête de la CFDT, la secrétaire générale du syndicat depuis 2023, a été réélu hier par le Bureau National. Et puis le football, l'équipe de France joue ce soir son dernier match de phase de groupe de la Coupe du Monde. Les Bleus affrontent la Norvège. France-Norvège, c'est à 21h. Excellent début de journée à tous.
0: Merci Clémence, à tout à l'heure. On poursuit avec l'info locale de Christophe Blondel cette fois-ci. Salut Christophe.
2: Salut Jérôme, bonjour à tous. On commence en musique puisque l'Océan Fête se poursuit de plus belle ce soir au parc de l'Hôtel de Ville. Après une première soirée explosive, sortez les baskets. Côté scène, préparez-vous à vibrer à 21h15 avec l'électro pur de Photon. Avant de laisser place à 23h au groove universel du duo Synapson pour danser sous les étoiles. Autre ambiance, tout aussi festive, sortez les écharpes. Le maquillage bleu, blanc, rouge. Les Bleus défient la Norvège en Coupe du Monde. Trois villes auréliennes sortent le grand jeu avec écran géant. Option fanzone à Illiers-Combray dès 18h à l'espace Florent Dillier. Option famille à Fontenay-sur-Eure dès 19h30 sur le parking de l'école avec structure gonflable. Et puis option chill à Dreux au stade Jean-Bruc où on vous attend de pied ferme dans des transats. Moins festif mais indispensable si vous prenez la route ce week-end. On lève le pied à Saint-Rémy-sur-Avre dès aujourd'hui. Jusqu'au 27 juillet, le pont de la Nationale 12 s'offre une cure de jouvence, nouvelle enrobée, étanchéité, un chantier à 475 000 euros et qui va engendrer de gros bouchons, compter au moins 15 minutes de retard. Vers Paris, vous évitez les heures de pointe en semaine et le dimanche après-midi vers la province, ça va coincer dès cet après-midi et demain. Ça y est, mettez à jour votre dictionnaire. Nous avons enfin un nom. Le président de la région, François Bonneau, l'a dévoilé hier matin en session plénière. Les habitants du Centre-Val de Loire s'appellent désormais les Centre-Valoises. Et Centre-Valois, ce nom l'a emporté lors d'une consultation citoyenne face à deux autres finalistes, Castelvalois et Cœur-Valois.
0: Continuez avec les prévisions météo pour aujourd'hui, Christophe.
2: Eh bien, on est toujours en vigilance rouge canicule. Elle se poursuivra demain. Des records qui tombent en série puisqu'on a frôlé hier les 40,7 degrés à Marville. Ce matin, on profite d'une légère brise salvatrice avec un mercure entre 24 et 26 degrés. Pour cet après-midi, sous un ciel immaculé, 36 à Courville-Ouclois, 37 à Lucé, Maintenon et Vernouillet.
0: Et puis, on termine avec ce que vous pourrez lire à la une de l'écho, on parle des animaux et de la canicule.
2: Ouais, comment les protéger hein. Le quotidien se penche donc sur nos animaux de compagnie qui souffrent également de cette chaleur extrême. Dans les pas chartres, le marronnier du parc Gagnon qui a dû être coupé, il menaçait de s'effondrer sur l'aire de jeu à proximité. Et puis en pas châteaudun, on prolonge ce qu'on vous disait il y a 10 jours sur notre antenne avec le très bon bilan touristique de l'année pour le Grand Châteaudun.
0: Allez, merci Christophe. Il est 7h07. On se retrouve évidemment pour le journal à 7h30. D'ici là, intensité.net quand vous le souhaitez. À tout à l'heure, Christophe.
2: À tout à l'heure.
0: Zao MC Solar, c'est comme Caroline dans la matinale. Regardez.

vous, MC Solar sur Intensité, la radio de la Loire, comme Caroline. Merci de débuter la journée ici avec la radio de la Loire. On va reparler à sport. Hein. Ah, les amateurs de rolling ont un peu le moral dans les chaussettes. Les foulées de la cathédrale sont annulées, tout comme les foulées roses. C'était prévu demain, organisées par les Corps Républicains et la SPTT. Malheureusement, c'est annulé en raison forcément de la météo et des fortes chaleurs. Mais on va tenter de se projeter et de se rassurer avec une nouvelle épreuve qui revient pour sa 3e édition dans la région. Ce sera du côté de Luisan le 17 octobre prochain. Ça s'appelle l'Allure Challenge. Ça se passe donc à Luisan. Après le succès de 2025 avec près de 900 coureurs, on attend 1500 coureurs cette année avec au programme 3 courses nocturnes de 5, 10 et 21,1 km. Rendez-vous donc le samedi 17 octobre prochain à Luisan. Toutes les infos sont à prendre sur allure-challenge.fr. Les inscriptions sont d'ores et déjà ouvertes, donc pensez à prendre votre dossard et surtout à cocher cette date dans votre agenda de running le 17 octobre. L'Allure Challenge, un nouvel événement sport avec intensité à ne surtout pas manquer. La suite avec le retour de David Guetta, Teddy Swims, Tones and I, c'est ce qui débarque avec Gone, Gone, Gone.

0: les offres d'emploi sont aussi de retour, l'horoscope et l'infotrafic dans quelques minutes.
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4: Allez, vous êtes à l'écoute d'Intensité, 7h16 dans la matinale. On continue avec un nouveau point sur vos conditions de circulation. Si vous avez des choses à nous signaler, comme d'habitude, c'est le numéro du standard 02 37 45 4000. C'est ce qu'a fait Fabien tôt ce matin entre Courville-sur-Eure et Chouine pour nous signaler sur la D923 un camion qui a perdu une partie de son chargement de copeaux de bois. Donc, situation glissante dans ce secteur et notamment situation dangereuse pour les deux roues. Vous êtes prudent si vous passez dans ce secteur. Sur le reste de la région, ça a l'air de se passer globalement bien, que ce soit sur les principaux axes. La N154, la N10, la D910, pas de soucis particuliers. Si vous prenez la départementale 255 non plus, entre Orléans, Châteaudun et Nogent-le-Rotrou, ça circule bien. Vous adaptez votre vitesse évidemment à la proche des différents chantiers. Et puis on vous rappelle l'arrêté préfectoral qui nous obligeait à réduire notre vitesse sur l'autoroute de 130 à 110 et sur les deux voies de 110 à 90, l'arrêté préfectoral qui devrait être levé aujourd'hui.
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4: Retour de David Guetta, Teddy Swims, Tones and I, Gone, Gone, Gone sur Intensité.

0: David Guetta, Teddy Swims, Tones and I, Gone, Gone, Gone sur Intensité. J'espère que tout va bien, bon petit déj, direction le week-end les amis, dernière journée de la semaine en tous les cas, c'est ce qu'on souhaite pour vous. La suite avec le retour de Lewis Capaldi. Avec Before You Go, on va retrouver ça dans quelques minutes. Votre horoscope qui arrive dans moins de 20 secondes hein, sur Intensité. À tout de suite.
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7: En ce vendredi, les béliers, votre audace est remarquée.
8: Taureau, pensez à soigner votre alimentation, cela a un impact sur votre morale.
9: Les gémeaux, vous ouvrez votre messagerie et vous trouvez une réponse attendue.
10: Cancer, entourez-vous de gens bienveillants, c'est important.
11: Amis Lion, soyez attentifs aux signes, il y en a sur votre chemin.
12: Les Vierges, vous vous sentez écoutés sans avoir à insister.
13: Balance, un moment chaleureux ou une discussion sincère renforce vos liens et clarifie une situation délicate.
14: Concernant les Scorpions, vous concentrez votre énergie sur ce qui est essentiel,
15: c'est bien.
16: Sagittaire, une personne vous appelle ou vous écrit sans raison particulière et ce geste vous fait plaisir.
17: Capricorne, vous allez terminer la journée moins fatiguée que d'habitude.
18: Verseau, un regard ou un sourire échangé en dit plus que des mots.
19: Enfin, les Poissons, votre morale s'améliore nettement.
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0: Lewis Capaldi, Before You Go, à l'instant, sur Intensité, votre radio en Eure-et-Loire. Attention, on remonte le temps la semaine prochaine. Hein. Rendez-vous à la fête médiévale, la foire aux laines, qui revient du côté de Châteaudun pour cette 25e édition. Vous le savez, hein, c'est un grand week-end de fête qui vous attend du vendredi au dimanche avec 42 troupes artistiques, plus de 100 artisans, une ferme médiévale au pied du château. Et le grand retour du banquet hein, le vendredi soir. C'est full, c'est complet, il n'y a plus de place, n'en cherchez plus. Mais des spectaculaires spectacles de feu. On retrouve aussi Luc Arbogast en concert le samedi soir. Et beaucoup d'autres choses. Toutes les infos sont à retrouver sur le site et les réseaux de la ville de Châteaudun. 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Intensité sera présent, d'ailleurs, samedi et dimanche, dans les rues de Châteaudun. N'hésitez pas à aller, à venir nous faire un petit coucou. La suite avec le retour de Somber, Homebreaker, et puis l'actu à 7h30.
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0: 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Allez, vous êtes à l'écoute d'Intensité. On continue avec le retour de l'info locale signé Christophe Bondel.
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15: La canicule qui dure en Eure-et-Loire, Lucet en fête avec une deuxième soirée qui s'annonce encore très chaude. Et puis les Bleus, trois villes qui vous proposent un écran géant pour suivre la Coupe du Monde de foot.
0: Salut Christophe.
15: Salut Jérôme, bonjour à tous.
0: La canicule persiste et depuis le début de la semaine, les records de chaleur s'enchaînent.
15: Ouais, hier, 4 encore relevés par l'association Météo Centre-Val de Loire, à Marville notamment, 40,7 degrés contre 40,5 degrés la veille. À Châteaudun, 39,8 degrés contre 37,8 pour le 18 juin 2022, record du mois également dépassé. À Senon, Chouty-Mergatel, une chaleur qui dure, qui est pesante au quotidien. Les températures commenceront toutefois à baisser très légèrement cet après-midi, mais la saison estivale ne fait que commencer. Écoutez le reportage de Ludovic Ravaillon.
16: La première semaine de l'été 2026, marquée par de fortes chaleurs avec un mercure frôlant, voire dépassant les 40 degrés en journée et bien au-delà des 20 degrés la nuit. Un épisode caniculaire exceptionnel pour plusieurs raisons, souligne Jérémy Sursin, climatologue de formation et membre de l'association Météo Centre-Val de Loire.
17: Qui a sa durée, une dizaine de jours, mais également son intensité. Donc les records sont tous tombés.
16: Par rapport à l'épisode caniculaire de 2003, il y a aussi la précocité du phénomène cette année.
17: En 2003, on a eu des valeurs qui ont été exceptionnelles aussi, bien évidemment, mais pas aussi élevées que ce qu'on connaît actuellement. Après, sur la durée, on est sur une équivalence. C'est exceptionnel et c'est tombé sur la période de l'année où les jours sont beaucoup plus longs. Donc par rapport à 2003, on gagne 1h30 à 1h40 d'ensoleillement supplémentaire.
16: L'Eure-et-Loire reste en vigilance rouge canicule, mais on devrait perdre quelques degrés progressivement.
17: On va reperdre quelques degrés. Samedi, on devrait être aux alentours de 35-36 degrés. C'est des valeurs quand même qui sont très importantes malgré la baisse. Et dimanche, on devrait être aux alentours de 30-31 degrés.
16: Il faudra surveiller les orages dans le week-end, mais le département pourrait passer en vigilance orange canicule dimanche. Avant une semaine un peu plus respirable et des nuits un peu plus fraîches, mais selon les tendances des prochaines semaines, l'été s'annonce encore chaud.
17: Concernant la chaleur, c'est quasiment acté pour juillet. Il va faire chaud au mois de juillet, sec aussi, une certaine certitude. Mais par contre, on voit une probabilité de canicule effectivement aux alentours du 6-10 juillet qui pourrait perdurer. On n'a pas du tout la durée, on peut même pas parler de canicule, on parle encore une fois de probabilité, puisqu'on ne peut pas prévoir une canicule des semaines, voire des mois à l'avance.
16: Et une autre probabilité se dessine également pour la fin juillet, début août, selon Jérémy et Sursin, avec une nouvelle hausse des températures durant cette période.
15: Et des fortes chaleurs et un manque de précipitations qui ont donc des conséquences. La sécheresse, des mesures ont été prises par le préfet de Eure-et-Loire pour limiter certains usages de l'eau selon les secteurs. Situation la plus critique qui concerne la Vègre, rivière dans le nord-est du département. Elle est en crise. Le Ramon, Lausanne, Lierre, la Cloche, le Loir-Ramon sont placés aussi en alerte renforcée. Les précisions cette fois-ci avec Robin Olitreau.
18: La situation la plus critique concerne la Vègre, rivière dans le nord-est du département qui est en crise. Sont ensuite en alerte renforcée le Ramon, Lausanne, Lierre, la Cloche et le Loir-Ramon. Enfin, une alerte est émise pour l'Aigre, leur moyen eau, la Blaise, le Loir-Aval et la Voise. Tous ces cours d'eau sont concernés par des restrictions, interdiction par exemple d'arroser pelouse ou encore jardin entre 11h et 18h ou de 9h à 20h pour les rivières en crise ou alerte renforcée. Il est également interdit de remplir les piscines ou encore de laver son véhicule à domicile. L'usage agricole est également réglementé selon les secteurs et le type d'irrigation. Sachez que l'Eure moyen-bas est en vigilance. Il n'y a pour le moment pas de restrictions pour la Conie, la Drouette, l'Avre et la Juine. Mais le préfet invite l'ensemble des usagers à adopter un comportement responsable pour éviter toute forme de gaspillage de l'eau.
15: Et les mesures pour la zone de la Vègre entrent en vigueur immédiatement. Pour les autres mesures, elles entreront en vigueur dès lundi. Cet accident hier entre deux utilitaires à Saint-Mémotrive, accident qui s'est produit sur la D939, 10 pompiers mobilisés, 2 personnes blessées, dont un grave.
0: Alerte travaux, si vous voulez, sur la RN12.
15: Et oui, ça commence aujourd'hui, et ça va se poursuivre pendant un mois à hauteur de Saint-Rémy-sur-Avre sur le pont au-dessus, la D50. 26 200 véhicules circulent chaque jour sur cette partie de la nationale, dont 4 200 poids lourds. Rassurez-vous, une voie reste ouverte dans chaque sens, mais attendez-vous à plus de 15 minutes de bouchon vers Paris. Vous évitez les heures de pointe en semaine et le dimanche après-midi vers la province. C'est l'après-midi que ça coin, surtout les vendredis et samedis. Alors patience et surtout vous anticipez cette difficulté. Le centre hospitalier de Chartres a obtenu la reconnaissance de la Haute Autorité de Santé pour la qualité et la sécurité de ses prises en charge. L'établissement médical est désormais certifié donc pendant 4 ans du niveau qualité de soins confirmé. L'ensemble du personnel est ainsi récompensé pour son engagement quotidien au service des patients. Et puis depuis hier, les habitants du centre Val-de-Loire ont enfin un nom, les centres Valoises, centre Valois. François Bonneau l'a donc annoncé dans la matinée hier pour la session plénière, un nom qui a été préféré lors de la dernière étape à Castelvalois ou Cœur-Valois. 22 328 personnes se sont prononcées pour le vote final.
0: Jour de match pour la France en Eure-et-Loire aussi.
15: Et oui, c'est ce soir à 21h, l'équipe de France de foot qui affronte la Norvège pour son 3e match de poule de Coupe du Monde. Ambiance qui s'annonce explosive dans le département. 3 rendez-vous pour vibrer ensemble sur écran géant. À Ailier-Combray, c'est l'UPI Foot qui vous attend dès 18h à l'espace Florent Dillier. Vous sortez les maillots bleus, la buvette et la fête sont garanties jusqu'à 2h du mat. À Fontenay-sur-Eure, direction le parking de l'école dès 19h30 avec structure gonflable pour les enfants. Et puis à Dreux, vous sortez les lunettes de soleil. Un rendez-vous dès 19h au stade Jean Bruc, terrain numéro 4, pour mater le match confortablement installé dans des transats. Avis aux fêtards, pour ceux qui aiment danser, Lucé en fête se poursuit de plus belle au parc de l'Hôtel de Ville. Après la première soirée hier, ça reprend dès 19h30 avec l'apéro time des vitrines Séchartres. Et côté scène, vous allez vibrer dès 21h15 avec l'électro pur de Photon, suivi à 23h du groove universel de Synapson. Et puis surtout, vous gardez des forces pour demain, car c'est du très lourd qui vous attend sur scène avec le duo Breakbot et Irfan, qui lancera les hostilités avant les platines de la légende absolue du disco, le parrain de la French Touch, Seron, donc, qui va clore ce festival.
0: Et puis un succès solidaire à Cloire.
15: Ouais, l'association Les Plémots de l'Entre-deux-Loire a remis hier donc les fruits de sa tombola géante organisée lors de sa 2e exposition Playmobil. Et grâce aux entrées, une cagnotte de 2000 euros a été récoltée, complétée par l'association à hauteur de 2400 euros. Résultat, le groupe scolaire, le collège et les PAD de la commune reçoivent chacun 800 euros de cadeaux ludiques et culturels. Les enfants, les aînés ont chaleureusement remercié les bénévoles pour cette action intergénérationnelle exemplaire. Et l'aventure continue puisqu'une prochaine édition est d'ores et déjà sur les rails pour 2027. Envie d'échapper un peu à la chaleur tout en envoyant du lourd? Eh bien, demain à 20h, direction Châteaudun pour une soirée rock and fresh, totalement insolite. Les Grottes du Foulon vous invite donc à un concert gratuit sous la roche dans un cadre idyllique. Côté scène, c'est le groupe Dark Revenge qui va faire monter l'ambiance avec ses reprises rock ultra vitaminées d'ACDC, de Trust ou encore Led Zeppelin. C'est gratuit sans réservation. C'est aussi l'événement culturel du week-end dans le département. Demain après-midi, Ailier-Combray reçoit le grand lauréat du prix Goncourt 2025, Laurent Mauvignier, l'auteur du best-seller La Maison Vide, viendra donc à la rencontre de ses lecteurs à la maison de Tante Léonie. Début des échanges à 15h, suivi par une séance de dédicace à 16h.
0: Et puis un bond de plusieurs milliers d'années dans le passé, ça vous tente?
15: Ouais, on remonte vraiment le temps, hein, dimanche, de 10h à 18h, direction le Boîte à Chaud pour la fête de la préhistoire de Saint-Pré. Malgré la canicule, l'événement gratuit est maintenu, avec un programme adapté au menu pour toute la famille. Initiation donc au tir au propulseur, modelage ou encore peinture pierriétale. Côté papy, vous pourrez aussi compter sur le barbecue des chasseurs et la buvette locale. Notez en revanche que la pièce de théâtre, elle, est reportée à l'automne. Entrée libre, encore une fois, pour ce dimanche.
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0: Merci Christophe, merci à l'ensemble de la rédaction. On continue sur Intensité avec le retour de la météo et l'agenda, juste après Samber et Homebreaker de la matinale.

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1: On poursuit ici avec un point sur les prévisions météo pour cette fin de semaine, Christophe.
2: Ouais, une semaine sous vigilance rouge canicule, vigilance qui reste encore active pour la journée de demain. Pour aujourd'hui, quelques rares nuages ce matin qui se dissipent vite cet après-midi pour laisser place à un ciel immaculé.
1: Pour ce qui est des températures.
2: Ouais, 26 à 27 degrés pour commencer la journée avec une petite brise qui faisait du bien, 32 degrés en moyenne dans cette matinée, et puis 36 donc prévu cet après-midi à Courville, Fontaine-Simon, Cloix, 37 degrés à Veuve, Maintenon, Lucé ou encore Vernouillet.
1: Il y a à peu près la même tendance pour demain.
2: Ouais, le ciel sera légèrement laiteux, des orages en revanche l'après-midi, puis une maximale entre 36 et 37 degrés.
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1: Rendez-vous à Abondant, par exemple, avec le festival Oxygène qui se poursuit jusqu'au 26 juin. Vous avez rendez-vous de 18h à 22h aujourd'hui, donc pour le dernier jour de ce festival Oxygène. Prenez toutes les infos sur le site de l'organisateur.
2: À nos gens, on retrouve un concert Afrobeat Funk and Jazz avec Jougad lors des festifs. C'est place Saint-Paul dès 18h30 pour ce rendez-vous.
1: La soirée jeu, signalée aussi à Fontaine-l'Aiguillon à la mairie, c'est de 17h30 à 22h30.
2: Et puis le théâtre en pièce vous invite en l'église Saint-Martin au Val. Il va faire frais avec la pièce Le Très-Bas. C'est donc ce soir notamment à 21h, demain encore.
1: Et vous retrouvez plein d'autres idées sorties sur intensité.net. N'hésitez pas à bien vous renseigner auprès des organisateurs pour vous assurer que les événements ne sont pas annulés en dernière minute.
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1: La suite sur Intensité avec le retour de l'infotrafic dans une poignée de secondes. On continue avec Titi Yo, Come Along. On écoute ça.

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1: Il est 7h50 hein, sur Intensité. On poursuit avec un nouveau point sur vos conditions de circulation. Si vous êtes actuellement au volant, de nombreuses zones de travaux sont à vous signaler. Hein, par exemple, entre Gori et Logon. Pensez-y si vous passez par là. Une déviation est actuellement en cours. Hein, ça se passe sur la départementale à 366.1 exactement. D'autres zones de travaux sont aussi à vous signaler. Hein, si vous faites la route entre la Bazoche-Gouët et Invers, c'est donc une route secondaire qui vous concerne. C'est la départementale 120 notamment, avec une déviation dans ce secteur, ou encore entre les hôtels Villevillon et Luigny, par exemple. Vous pensez à ralentir à l'approche de ce chantier, tout comme à hauteur de Cloix. Sur la Nationale 10, c'est toujours d'actualité. Et puis sur la départementale 15 aussi, hein, si vous êtes entre Champron, Engatine et Combres, il y a aussi des travaux, une déviation qui peut être mise en place. Donc soyez vigilants. Sur l'agglomération chartraine, ça circule bien. Pour le moment, ça commence à se charger évidemment à cette heure-ci, mais on reste dans des conditions quotidiennes à 2-3 minutes de ralentissement maximum pour l'instant. Même chose du côté de Dreux. Pas de soucis particuliers. Bonne route.
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0: 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Il est 8h dans la matinale avec le retour d'Angèle et Justice What You Want. Avant de retrouver Christophe Blondel pour l'actu locale, c'est l'info nationale et internationale avec Clémence Lobary. Salut Clémence.
1: Bonjour à tous. Vers un week-end compliqué dans les hôpitaux, conséquence de la canicule qui sévit en France, le gouvernement a activé le niveau 3 du plan Orsan qui porte la mobilisation du système de santé à son niveau le plus élevé. Une augmentation des passages aux urgences ainsi que des appels au SAMU a déjà été enregistrée en lien avec la canicule. Et face à cet afflux, les étudiants en médecine vont être autorisés et incités à rejoindre les centres d'appel du SAMU pour répondre aux patients. Et pour tenter de limiter les malaises, à Paris, le préfet de police Patrice Faure a annoncé interdire la consommation d'alcool sur la voie publique dans la capitale à partir de midi. La vente d'alcool est également prohibée dès 18h. En attendant, 61 départements sont toujours en vigilance rouge canicule, mais 11 départements de l'ouest et du sud-ouest sont passés de l'alerte maximale à l'orange. Et d'ici demain, 13 autres devraient être rétrogradés également en orange. Et c'est dans ces conditions que débutent les épreuves du brevet ce matin. Les 853 874 candidats commencent avec l'épreuve de français. Des aménagements sont mis en place. Les collégiens pourront ainsi bénéficier de deux pauses de 15 minutes chacune durant l'épreuve afin de s'aérer et de se rafraîchir. Dans le reste de l'actualité, le plan d'évacuation du détroit d'Ormuz suspendu, en cause une attaque dans le golfe d'Oman. Selon l'agence de sécurité maritime britannique, un cargo a été touché à tribord par un projectile non identifié. L'incident survient après plus d'une semaine de relative accalmie sur ce passage stratégique et point de contentieux majeur dans les négociations irano-américaines. Stéphane Plaza, jugé en appel aujourd'hui, l'agent immobilier et ex-animateur de télévision, est accusé de violence conjugale par deux de ses ex-compagnes. Il avait été condamné en février 2025 à un an de prison avec sursis. Et puis la Coupe du Monde de football et la première place de leur groupe dans le viseur des Français. Les Bleus disputent ce soir leur troisième match contre la Norvège. France-Norvège, c'est à suivre à partir de 21h. Excellent début de matinée à tous.
0: Merci Clémence, on se retrouve évidemment dans une heure. Christophe Blondel est de retour maintenant pour l'info locale. Salut Christophe.
2: Salut Jérôme, bonjour à tous. Nous avons enfin un nom, exit les périphrases. François Bonneau a dévoilé le résultat de la consultation hier matin en session plénière. Nous sommes désormais officiellement donc des Centre-Valoises et Centre-Valois. Le terme a été préféré à Castelvalois et Cœur-Valois. Sur la route, attention, si vous quittez la région ce week-end, c'est le coup d'envoi des grands travaux sur la Nationale 12 à Saint-Rémy-sur-Avre, sur le pont étanché et nouvelle en rebé pour un coût de 475 000 euros. Et conséquence, attendez-vous à des ralentissements majeurs, 15 minutes au moins de perdu. Vous évitez l'axe vers la province cet après-midi et demain et dans le sens des retours vers Paris dimanche en fin de journée. Un chantier qui s'ouvre d'ailleurs sous une chaleur écrasante. Le département est toujours en vigilance rouge canicule. 4 records mensuels encore battus hier selon Météo Centre Val-de-Loire, notamment à Marville avec un étouffant 40,7 degrés. Les fortes chaleurs et le manque de précipitations qui ont des conséquences avec la sécheresse, des mesures ont été prises par la préfecture pour limiter certains usages de l'eau. La situation la plus critique dans le département concerne la Vègre, rivière dans le nord-est qui est en crise. Le Ramon, Lausanne, Lierre, la Cloche et le Loiramont sont placés en alerte renforcée. Malgré cette chaleur, le week-end s'annonce festif. On sort les maillots bleus ce soir pour le match France-Norvège en Coupe du Monde de foot. 3 fan zones vous attendent, ambiance familiale à Fontenay-sur-Eure avec structure gonflable, écran géant à ailier combré dès 18h ou encore version transat et mode chill au stade Jean-Bruc de Dreux dès 19h. Et puis pour prolonger la fête et la nuit, direction le parc de l'hôtel de ville de Lucé, deuxième soirée pour Lucé en fait avec le live électro de Photon à 21h15 suivi du groupe Synapson à 23h.
0: On jette un coup d'œil à la couleur du ciel pour aujourd'hui, encore de la chaleur.
2: Et oui, beaucoup de chaleur, même si on a commencé plutôt agréablement avec 24 degrés ce matin et une légère brise. La moyenne dans la matinée 32 et puis les températures cet après-midi 36 à Cloyes et Courville, 37 à Lucé, Maintenon et Vernouillet. Demain, attention, ciel laiteux le matin avant des orages l'après-midi et certainement des averses. D'ailleurs, il fera 36 en maximale.
0: Je mets toujours une petite gamelle d'eau dans un coin pour Christophe, pour pas qu'il se déshydrate. On parle des animaux préférés.
2: Hein, bah oui, vous avez raison, faut les protéger, hein, des belles bêtes comme ça. Le quotidien se penche donc sur nos animaux de compagnie qui souffrent eux aussi de cette chaleur extrême. Dans les pages Chartres, le marronnier du parc Gagnon abattu en urgence, il menaçait de s'effondrer près de l'aire de jeu des enfants. Et puis en page Châteaudun, on vous en parlait il y a 10 jours sur notre antenne, le bon bilan touristique de l'année pour le Grand Châteaudun.
0: Allez Christophe, va chez la balle. On se retrouve à 8h30.
2: Christophe.
0: On continue sur Intensité avec le retour de l'infotrafic dans quelques minutes sur la radio de Ralloir. Et puis le retour de la French Touch de Justice avec Angèle. What you want. On écoute ça tout de suite dans la matinale. Plein de courage si vous partez bosser.

0: Lionel Justice, What You Want, à l'instant sur Intensité. J'espère que tout va bien. Il est bientôt 8h10, pardon. On va jouer au jeu du code barre une dernière fois ce matin. Vous restez avec nous. Et puis le retour de l'infotrafic ou encore de Tom Fragé, c'est ce qui arrive dans le prochain quart d'heure. À tout de suite.
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0: Allez, vous êtes à l'écoute d'Intensité, 8h13 dans la matinale. Vous êtes vigilant actuellement si vous prenez le volant et si vous avez des accidents à nous signaler ou toute autre info importante, vous pouvez nous appeler au standard le 02 37 45 4000, 02 37 45 4000 avec un accident qui vous concerne. Si vous faites la route entre Sours et Chartres à hauteur de Brétigny, il y a visiblement cet accident au carrefour de la route de Brétigny et la route qui vous emmène vers Bonville également. Un accident est actuellement signalé. Si vous avez plus de précisions, n'hésitez pas à nous nous tenir informés de l'évolution de la situation si vous passez dans ce secteur au 02 37 45 4000, 02 37 45 4000. Et puis également un accident à vous signaler à Anche, si vous êtes entre Anche et Épernon, mais sur la départementale 328. Il y a visiblement aussi un accident à vous signaler sur ce secteur. Prudence et bonne route.
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0: Les offres d'emploi sont de retour dans quelques instants. On va, comme promis, jouer au jeu du code barre dans une poignée de secondes avec l'un ou l'une d'entre vous, avec peut-être jusqu'à 100 euros cash à gagner. On en reparle juste après Tom Fragé.

0: Le son de Tom Fragessi avec l'excellent Give Me That Love à l'instant dans la matinale.
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0: Et on vous rappelle cet accident qui va vous concerner entre Sourds et Chartres sur la départementale 939. Vous êtes vigilant si vous arrivez au croisement de la route de Bretigny ou encore de la route de Bonville. Un accident qui impliquerait deux véhicules, accident matériel sans trop de gravité, mais qui commence à occasionner des problèmes de circulation, nous dit Isabelle, puisque les pompiers viennent tout juste d'arriver. La circulation n'est pas encore régulée dans ce secteur, donc ça commence à bouchonner assez sérieusement, nous disait Isabelle il y a quelques secondes au standard. Donc soyez prudents entre Sourds et Chartres dans les deux sens de circulation. Un accident impliquant deux véhicules s'est produit au croisement de la route de Bretigny et de la route de Bonville. Secteur à éviter si vous le pouvez. Et n'hésitez pas à faire comme Isabelle. Vous nous appelez au standard le 02 37 45 4000.
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0: La suite avec le retour des offres d'emploi. Je vous propose tout ça dans moins de 30 secondes. Et puis on va jouer au jeu du code barre dans quelques minutes également.
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0: Les offres d'emploi en cette fin de semaine, on vous rappelle que la police nationale poursuit sa campagne de recrutement de policiers adjoints pour les 18-29 ans, inscription jusqu'au 14 août. Les épreuves se passeront à Chartres en septembre et en novembre. À Poupry, une entreprise du secteur du transport recrute un assistant administratif en intérim, référence France Travail, c'est le 209 SBYR. Et puis à Châteaudun, un poste d'agent de conditionnement est à pourvoir en CDI 35 heures, référence France Travail, c'est le 209 RCZB. Belle journée à l'écoute d'Intensité, on repart en musique.
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1: 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Allez, vous êtes à l'écoute d'Intensité, votre radio en Eure-et-Loire. Merci évidemment d'être avec nous. Avec le jeu du code barre, vous le savez, chaque jour, hein, depuis le début de la semaine, le jeu du code barre avec Intermarché que vous adorez. Vous venez chercher et scanner votre code barre sur Intensité. Vous évitez le code barre à 0 euros et vous pourrez empocher des chèques cadeaux à partir de 10 euros cash, peut-être pour Élodie ce matin. Salut Élodie.
2: Salut, salut tout le monde.
1: Vous habitez à Damary, c'est ça?
2: C'est ça.
1: Et entouré de petits loulous, puisque vous êtes assistante maternelle, mais pas de travail le week-end pour vous. Week-end ce soir à 16h30, c'est ça? Bon.
2: Oui.
1: Il y a quelque chose de prévu un peu de particulier ce week-end, puisqu'il y a votre fils qui passe le brevet, donc week-end révision du coup. Hein.
2: Ouais, révision de dernière minute.
1: Révision de dernière minute. Comment il s'appelle qu'on lui envoie plein de courage?
2: Luca.
1: Bon bah voilà, on est de tout cœur avec toi Luca. On est mieux à notre place qu'à la tienne, mais bon, faut y passer, hein, on y est passé. Bon, en tous les cas, force à toi Luca. Bon, en tous les cas Elodie, vous avez eu de la chance ce matin, vous avez été sélectionné tir au sort. Vous pouvez choisir votre code barre de 1 à 5, vous connaissez le principe, vous évitez le code barre perdant et à partir de là, on peut découvrir la somme que vous avez gagnée. Le 1, le 2, le 3, le 4, le 5, on scanne lequel ce matin Elodie?
2: Je vais prendre le 2.
1: Allez le 2, on y va.
3: 10 euros, 20 euros, 30 euros, 40 euros, 50 euros,
1: wow.
3: 60 euros, 70 euros.
1: Et bah 70 euros, Elodie, voilà, joli coup.
2: Eh bien, je suis super contente.
1: Voilà, ça fait un petit 7 sur 10. Hein. Le maximum, c'est 100 euros. Là, on est à 7 sur 10. J'espère que votre fils aura au moins ça. Voilà, ce sera validé pour le brevet.
2: On voilà, ça pouvait marcher pour lui aussi.
1: Eh bien, on lui envoie plein de courage. Dans tous les cas, on vous envoie ça très vite du côté de Damary. Vous allez en profiter dans quel Intermarché, Elodie?
2: Disons que j'habite entre Vosges et Chartres. Donc, soit celui de Vosges, soit celui de
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2: Merci.
1: Bonne journée, Elodie. Au revoir.
2: Au revoir.
1: Allez, comme Elodie, vous restez au taquet, à l'écoute d'Intensité pour choper les codes jeux et gagner un maximum de cadeaux. Le jeu du code barre avec Intermarché qui sera de retour très très vite hein, sur Intensité. Le retour de l'info aussi à 8h30. Et puis au Offenbach avec Nick Waterhouse. Voici Catchy. 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

0: 8h28 sur Intensité, c'est avec le retour de Christophe Blondel et l'actu locale dans quelques minutes.
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0: 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Il est l'heure de faire un point complet avec l'actu, l'info locale, signé Christophe Blondel.
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16: Coupe du Monde, élu ça en fait, ça bouge ce soir en Eure-et-Loire. La sécheresse succède à la canicule, les rivières en souffrance. Et puis un Goncourt à Ailly-Combray demain.
0: Salut Christophe.
16: Salut Jérôme, bonjour à tous.
0: Sortez les écharpes et le maquillage bleu, blanc, rouge.
16: C'est ce soir que les Bleus défilent à Norvège en Coupe du Monde de foot. Trois villes euréliennes sortent le grand jeu avec écran géant. Première option, il y est Combray, fan zone à l'espace Florent Dillier dès 18h, convivialité, restauration et ambiance au programme. Deuxième option, Fontenay-sur-Eure, rendez-vous à 19h30 sur le parking de l'école pour une soirée 100% famille avec buvette et structure gonflable. Et puis la troisième option, Dreux, ambiance chill au stade Jean Bruck. Les portes du terrain numéro 4 ouvrent à 19h. On vous y attend de pied ferme dans des transats. Coup d'envoi du match à 21h. Et allez les Bleus, envie de bouger ce week-end sans débourser un centime, direction le parc de l'hôtel de ville de Lucé, pour Lucé en fait. Après l'apéro Time Gourmand, place au live intense du projet Electro Jazz Photon à 21h15 ce soir, puis le set ultra solaire de Synapson, c'est à 23h. Le point d'orgue du festival, c'est demain. Vous sortez les paillettes pour une soirée à 100% Electro Vibes, avec notamment l'immense Céron qui vous fera danser sur ces tubes planétaires comme Supernature. La canicule qui persiste depuis le début de la semaine et les records de chaleur qui ne cessent de tomber. 4 battus hier selon l'association Météo Centre-Val de Loire et notamment à Marville avec un 40,7 degrés. Même chose à Châteaudun qui a atteint les 39,8 degrés. Une chaleur qui dure, qui est pesante au quotidien. Les températures commenceront d'ailleurs à baisser très légèrement cet après-midi, mais la saison estivale ne fait que commencer. Le reportage de Ludovic Ravaillot.
17: La première semaine de l'été 2026, marquée par de fortes chaleurs avec un mercure frôlant, voire dépassant les 40 degrés en journée et bien au-delà des 20 degrés la nuit. Un épisode caniculaire exceptionnel pour plusieurs raisons, souligne Jérémy Sursin, climatologue de formation et membre de l'association Météo Centre-Val de Loire.
18: Qui a sa durée, une dizaine de jours, mais également son intensité. Donc les records sont tous tombés.
17: Par rapport à l'épisode caniculaire de 2003, il y a aussi la précocité du phénomène cette année.
18: En 2003, on a eu des valeurs qui ont été exceptionnelles aussi, bien évidemment, mais pas aussi élevées que ce qu'on connaît actuellement. Après, sur la durée, on est sur une équivalence. C'est exceptionnel et c'est tombé sur la période de l'année où les jours sont beaucoup plus longs. Donc par rapport à 2003, on gagne 1h30 à 1h40 d'ensoleillement supplémentaire.
17: L'Eure-et-Loire reste en vigilance rouge canicule, mais on devrait perdre quelques degrés progressivement.
18: On va reperdre quelques degrés samedi, on devrait être aux alentours de 35-36 degrés. C'est des valeurs quand même qui sont très importantes malgré la baisse. Et dimanche, on devrait être aux alentours de 30-31 degrés.
17: Il faudra surveiller les orages dans le week-end, mais le département pourrait passer en vigilance orange canicule dimanche. Avant une semaine un peu plus respirable et des nuits un peu plus fraîches, mais selon les tendances des prochaines semaines, l'été s'annonce encore chaud.
18: Concernant la chaleur, c'est quasiment acté pour juillet. Il va faire chaud au mois de juillet, sec aussi, donc certaines certitudes. Mais par contre, on voit une probabilité de canicule effectivement aux alentours du 6-10 juillet, qui pourrait perdurer. On n'a pas du tout la durée, on peut même pas parler de canicule, on parle encore une fois de probabilité, puisqu'on ne peut pas prévoir une canicule des semaines, voire des mois à l'avance.
17: Et une autre probabilité se dessine également pour la fin juillet, début août, selon Jérémy et Sursin, avec une nouvelle hausse des températures durant cette période.
16: Et des fortes chaleurs accompagnées surtout d'un manque de précipitations. Conséquence, la sécheresse s'installe, des mesures sont prises par la préfecture pour limiter à certains usages de l'eau. La situation la plus critique concerne la Vègre, une rivière dans le nord-est du département qui est en crise. Les précisions avec Robin Olitreau.
19: La situation la plus critique concerne la Vègre, rivière dans le nord-est du département qui est en crise. Sont ensuite en alerte renforcée le Ramon, Lausanne, l'Hyère, la Cloche et le Loiramon. Enfin, une alerte est émise pour l'Aigre, leur moyen haut, la Blaise, le Loiraval et la Voise. Tous ces cours d'eau sont concernés par des restrictions, interdiction par exemple d'arroser pelouse ou encore jardin entre 11h et 18h ou de 9h à 20h pour les rivières en crise ou alerte renforcée. Il est également interdit de remplir les piscines ou encore de laver son véhicule à domicile. L'usage agricole est également réglementé selon les secteurs et le type d'irrigation. Sachez que l'Eure moyen-bas est en vigilance. Il n'y a pour le moment pas de restrictions pour la Conie, la Drouette, l'Avre et la Juine. Mais le préfet invite l'ensemble des usagers à adopter un comportement responsable pour éviter toute forme de gaspillage de l'eau.
16: Et ces mesures sont donc entrées en vigueur pour la zone de la Vègre et elles seront applicables dès lundi pour les autres zones. Cet accident à présent hier entre deux utilitaires, violente collision à Sainte-Même-Haute-Rive sur la D939 qui relie Châteauneuf-Antimray à Senonches. 10 pompiers mobilisés pour 2 blessés, dont un grave.
0: On lève le pied aussi du côté de Saint-Rémy-sur-Avre.
16: Ouais, jusqu'au 27 juillet, le pont de la Nationale 12 s'offre une cure de jouvence avec notamment une révision de l'étanchéité, de l'enrobé. Le montant 475 000 euros. La Dirno regroupe tous les travaux en une seule fois pour limiter la gêne. Mais la gêne, elle sera quand même assez forte pour les usagers. 15 minutes de retard à prévoir. Vous ouvrez l'œil notamment le week-end où le trafic sera très chargé vers la province des le vendredi matin et le dimanche soir donc en direction de Paris. Le centre hospitalier de Chartres lui a obtenu la reconnaissance de la Haute Autorité de Santé pour la qualité et la sécurité de ses prises en charge. L'établissement médical est donc désormais certifié pendant 4 ans du niveau qualité de soins confirmé. Et puis depuis hier, les habitants du Centre-Val de Loire ont un nom, les Centre-Valoises, Centre-Valois. François Bonneau, le président de la région, l'a dévoilé donc à l'occasion de la session plénière, un nom qui a été préféré lors de la dernière étape. 22 328 personnes se sont prononcées pour ce vote final et Centre-Valois a obtenu 10 000 votes, Castel-Valois 7 600, Cœur-Valois 4 600.
0: Des sourires pour toutes les générations à Cloix.
16: Hier matin, l'association Les Plémeaux de l'Entre-deux-Loire a donc distribué 2400 euros de cadeaux culturels et ludiques. Une somme réunie lors de leur dernière exposition Playmobil, grâce à la générosité notamment du public. Les bénéficiaires, les écoliers, les collégiens, mais aussi les résidents de l'EHPAD de la commune qui se partagent donc équitablement cette cagnotte. Le président de l'association, Benoît Sevestre, s'est réjoui de ce bel élan de solidarité qui unit petits et grands, une réussite totale et qui pose déjà les bases du futur projet collaboratif pour l'exposition prévue en 2028. Du gros son, mais au frais du coteau, c'est le plan parfait pour votre soirée. Demain, dès 20h à Châteaudun, les Grottes du Foulon ouvrent leurs portes pour un concert de rock intimiste. Et c'est le groupe Dark Revenge qui prend les commandes. Avec leur énergie débordante, ces habitués de la scène dunoise vont vous faire vibrer au rythme des plus grands standards du rock et hard rock. Spot magnifique et l'entrée est gratuite, c'est sans réservation. Amoureux également des belles lettres, un prix Goncourt s'invite en Eure-et-Loire demain, sacré en fin d'année dernière pour son magnifique roman La Maison Vide. L'écrivain Laurent Mauvignier est l'invité exceptionnel de la maison de Tante Léonie à Illiers-Combray, une rencontre qui sonne comme une évidence. Les critiques comparent souvent le souffle de ses longues phrases à celle de Marcel Proust. Plus troublant encore, l'auteur compte un certain Proust parmi ses propres ancêtres. Curieux et passionné, vous avez donc rendez-vous dès 15h pour la présentation de l'œuvre, suivie d'une séance de dédicace dès 16h. Et puis on termine avec ce rendez-vous dimanche. L'association Le Mammouth de Saint-Pré vous invite à sa grande fête de la préhistoire au Boîte à Chaux. Malgré la chaleur, l'événement est donc maintenu. Il s'adapte en revanche. Vous ne manquez pas les deux grandes conférences à 11h et 14h animées par la paléontologue Amélie Vialet et puis les experts de Séchartre Archéologie. Et puis tout au long de la journée, vous profitez également d'expositions, d'ateliers ludiques pour les enfants ainsi qu'une restauration sur place. C'est gratuit et c'est ouvert de 10h à 18h.
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0: Merci beaucoup Christophe, merci à l'ensemble de la rédaction intensité.net pour retrouver l'info locale quand vous le souhaitez. La suite avec le retour de Ray, Where is my husband?

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1: Et une semaine sous vigilance rouge canicule, Christophe.
2: Ouais, et ça se poursuit demain, c'est certain, peut-être levé dimanche. En attendant, les quelques nuages du matin vont se dissiper cet après-midi pour un ciel donc tout bleu.
1: Pour les températures.

0: 15 juin dernier. Ça va se poursuivre jusqu'au 12 juillet de 14h à 18h. Ça commence le mercredi jusqu'au dimanche à l'espace culturel du Prieuré d'Iron à Cloix.
1: Le manuel de survie de Manuel Salmero, de l'humour ce soir avec le One du Barge, c'est donc au off et c'est à 20h30.
0: Vous pouvez profiter évidemment à la fraîche de Chartres en lumière, hein, tous les monuments illuminés à la tombée de la nuit, profitez-en et n'hésitez pas à télécharger l'application.
1: Et puis une soirée jeu à Fontaine-l'Aiguillon, si vous n'aimez pas le foot, c'est de 17h30 à 22h30 en mairie.
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0: 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La suite avec le retour de l'infotrafic dans quelques instants, avec plusieurs accidents à vous signaler dans la région. On en reparle plus en détail. Avant ça, c'est Nelly Furtado avec Say It Right qu'on écoute tout de suite sur Intensité. Il est 8h47. Plein de courage si vous partez bosser ce matin.

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1: Il est 8h50, vous êtes à l'écoute d'Intensité. Prudence et bonne route actuellement. Si vous êtes au volant, si vous avez des choses à nous signaler, comme d'habitude, vous nous appelez au standard, le 02 37 45 4000. On vous rappelle cette restriction de circulation qui était en vigueur jusqu'à aujourd'hui. A priori, elle devrait être levée donc pour cette journée de vendredi. Donc une restriction de circulation jusqu'à moins 20.

0: km/h sur l'autoroute, donc limité à 110 au lieu de 130 et 90 km/h au lieu de 110 sur les deux fois deux voies. A priori, donc levé de cette restriction aujourd'hui. Si vous êtes entre Sours et Chartres sur la départementale 939, un accident impliquant deux véhicules s'est produit au croisement avec la route de Brétigny ou encore de Bonville. Il faudra lever le pied si vous arrivez sur ce secteur. C'était signalé par Isabelle. On a aussi Christophe qui nous a signalé qu'il y avait un accident avec un véhicule au fossé entre la Halonnière et Brou. Vous êtes vigilant donc avec peu de signalisation de cet accident. Pas trop de gêne à la circulation, mais vous êtes prudent donc si vous arrivez sur place. Et puis un accident peut-être à vous signaler sur la rocade de Châteaudun cette fois-ci. Si vous êtes au niveau du rond-point de la route de Donnemain de la déchetterie, sur la rocade de Châteaudun, il y a un accident à signaler dans ce secteur. Ça a été signalé il y a moins de 10 minutes. Vous n'hésitez pas à nous tenir informés si vous avez plus de précisions sur cet accident.
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0: 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La suite avec le retour d'Olivia Rodrigo, Drop Dead. C'est son dernier single, on écoute ça tout de suite évidemment sur Intensité. On va aussi reparler idées sorties et cadeaux avec le festival Starter, nouveau venu dans la région. Ça sera à Courtalin à la fin du mois de septembre et on vous offre vos passes 3 jours. On en reparle dans quelques secondes.

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1: Et bientôt 9h, hein, l'écoute d'Intensité avec le retour de Tame Impala dans quelques instants. On va retrouver évidemment l'actu dans quelques minutes et aussi. Ce sera avec Christophe Londel pour l'actu locale et l'info nationale et internationale juste avant. C'est avec Clémence Lebary. Bonjour Clémence.
24: Bonjour à tous. EDF débloque 80 millions d'euros pour équiper rapidement les écoles de solutions de rafraîchissement. C'est l'annonce ce matin du ministre de l'économie Roland Lescure, alors que les établissements scolaires subissent aussi la chaleur. La moitié de l'enveloppe servira à financer plus de 100 000 équipements dans plus de 10 000 établissements, notamment des ventilateurs ou encore des climatiseurs mobiles. En attendant, il continue de faire très chaud. 61 départements sont en vigilance rouge canicule aujourd'hui. Les températures devraient atteindre sur une majeure partie du pays, 39 à 41 degrés, attendu d'Auvergne-Rhône-Alpes à la Bourgogne-Franche-Comté. Un épisode caniculaire qui met sous tension les hôpitaux, notamment les services d'urgence. Le gouvernement a activé le niveau 3 du plan Orsan qui porte la mobilisation du système de santé à son niveau le plus élevé. Les étudiants en médecine vont être autorisés et incités à rejoindre les centres d'appel du SAMU pour répondre aux patients. Et face à ces chaleurs, de nombreux événements sont impactés. À Paris, le We Run, course du PSG prévue ce week-end, est annulée. Plusieurs milliers de personnes étaient attendues dans la capitale où la marche des fiertés pourrait également être annulée. Une marche des fiertés à Lyon prévue samedi a déjà été reportée à septembre. Et enfin, dans ce contexte, le gouvernement se réunit de nouveau. Une nouvelle réunion interministérielle de crise aura lieu à 16h cet après-midi. Dans le reste de l'actualité, les cours du pétrole reprennent leur chute ce matin après avoir augmenté de 2% suite à l'annonce d'une attaque d'un cargo par un projectile dans le détroit d'Ormuz. Le baril avoisine les 70 dollars. Les pompiers ont arrêté leur recherche à Biarritz. Un bloc de falaise s'est effondré mercredi soir dans l'océan. Une personne est morte et un homme de 34 ans est toujours porté disparu. Les opérations devraient être reprises par les services de la ville. Et puis le football, les Bleus disputent ce soir leur troisième match de la Coupe du Monde contre la Norvège. Le dernier de la phase de groupe, c'est à 21h. La nuit dernière, on retiendra l'Équateur vainqueur surprise de l'Allemagne 2-1. Les Allemands étaient déjà qualifiés. Ça passe aussi pour la Côte d'Ivoire qui sort le Curaçao en s'imposant 2-0. Excellente matinée à tous.
1: Merci Clémence, à tout à l'heure. On suit avec l'info locale de Christophe Blondel cette fois-ci. Salut Christophe.
25: Salut Jérôme, bonjour à tous. On commence en musique puisque l'Océan Fête se poursuit de plus belle ce soir au parc de l'Hôtel de Ville. Après une première soirée explosive, sortez les baskets. Côté scène, préparez-vous à vibrer à 21h15 avec l'électro pur de Photon. Avant de laisser place à 23h au groove universel du duo Synapson pour danser sous les étoiles. Autre ambiance, tout aussi festive, sortez les écharpes, le maquillage bleu, blanc, rouge. Les Bleus défient la Norvège en Coupe du Monde. Trois villes auréliennes sortent le grand jeu avec écran géant. Option fanzone à Illiers-Combray dès 18h à l'espace Florent d'Illiers. Option famille à Fontenay-sur-Eure dès 19h30 sur le parking de l'école avec structure gonflable. Et puis option chill à Dreux au stade Jean-Bruc où on vous attend de pied ferme dans des transats. Un moins festif mais indispensable si vous prenez la route ce week-end. On lève le pied à Saint-Rémy-sur-Avre dès aujourd'hui jusqu'au 27 juillet. Le pont de la Nationale 12 s'offre une cure de jouvence, nouvelle enrobée, étanchéité, un chantier à 475 000 euros et qui va engendrer de gros bouchons, compter au moins 15 minutes de retard. Vers Paris, vous évitez les heures de pointe en semaine et le dimanche après-midi vers la province, ça va coincer dès cet après-midi et demain. Ça y est, mettez à jour votre dictionnaire. Nous avons enfin un nom. Le président de la région, François Bonneau, l'a dévoilé hier matin en session plénière. Les habitants du Centre-Val de Loire s'appellent désormais les Centre-Valoises. Et Centre-Valois, ce nom l'a emporté lors d'une consultation citoyenne face à deux autres finalistes, Castelvalois et Cœur-Valois.
5: Continue avec les prévisions météo pour aujourd'hui, Christophe.
25: Eh bien, on est toujours en vigilance rouge canicule. Elle se poursuivra demain. Des records qui tombent en série puisqu'on a frôlé hier les 40,7 degrés à Marville. Ce matin, on profite d'une légère brise salvatrice avec un mercure entre 24 et 26 degrés. Pour cet après-midi, sous un ciel immaculé, 36 à Courville-ou-Cloix, 37 à Lucé, maintenant et Vernouillet.
5: Et puis on termine avec ce que vous pourrez lire à la une de l'écho, on parle des animaux et de la canicule.
25: Ouais, comment les protéger, hein. Le quotidien se penche donc sur nos animaux de compagnie qui souffrent également de cette chaleur extrême. Dans les pas Chartres, le marronnier du parc Gagnon qui a dû être coupé, il menaçait de s'effondrer sur l'aire de jeu à proximité. Et puis en pas Châteaudun, on prolonge ce qu'on vous disait il y a 10 jours sur notre antenne avec le très bon bilan touristique de l'année pour le Grand Châteaudun.
5: Merci Christophe, à tout à l'heure, il est 9h06, vous êtes à l'écoute d'Intensité, on poursuit avec le retour de Tame Impala avec Dracula dans la matinale.

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1: Pas moins de 3 accidents actuellement sur la région. Je vais mettre les syllabes dans le bon ordre pour vous signaler cet accident dans le secteur de la Halonnière, entre la Halonnière et Brou. Un véhicule au fossé, hein, signalé par Christophe tout à l'heure. Autre accident du côté de Châteaudun au niveau du rond-point de la déchetterie, rond-point de Donnemain, donc sur la rocade de Châteaudun. Vous ouvrez l'œil si vous arrivez dans ce secteur. Et puis si vous êtes aussi entre Sourds et Chartres sur la départementale 939, un accident risque de vous concerner encore. Confirmé, signalé par Isabelle tout à l'heure au standard. Et puis un quatrième accident a été signalé du côté de la départementale 921 entre Fontenay-sur-Eure et la rocade de Chartres, pas très loin du rond-point de Montidé. Un accident a été signalé il y a moins de 10 minutes, donc vous ouvrez l'œil aussi dans ce secteur. Prudence.
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1: 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À votre tour, on va en reparler dans quelques minutes. Voici le retour de Lost Frequencies et Where Are You Now sur Intensité. 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
3: Sur votre plateau télé ce soir, les Bleus finissent leur poule, une icône de la chanson et un girls band. Du foot sur M6, la Coupe du Monde avec France-Norvège. La phase de poule se termine pour les Bleus avec ce troisième match contre les Norvégiens. Une équipe de Norvège menée par Erling Haaland, attaquant star de Manchester City. Les hommes de Didier Deschamps devront se méfier de ce joueur hors norme. Sylvie Vartan, vous et moi sur France 3, documentaire. Sylvie Vartan se livre sans détour. Enfant bulgare contrainte à l'exil, elle devient une figure majeure en France. 64 ans de carrière, près de 50 albums, 40 millions de disques vendus. La chanteuse revient aussi sur sa vie privée et sa rencontre avec Johnny Hallyday.
4: C'était pas un coup de foudre, je le trouvais très beau quand même. Un peu jeune, mais bon, attrayant. Et pas tellement foufou, quoi, comme on pouvait le décrire. Au contraire, il était très réservé.
3: Spice Girls, 30 ans de rumeurs, secrets et scandales sur TMC, documentaire. Il y a 30 ans, les Spice Girls débarquaient sur le devant de la scène. Les chanteuses anglaises se sont immédiatement imposées comme des stars mondiales grâce à leur premier tube, Wannabe, phénomène marketing et symbole d'une nouvelle génération.

0: France-Norvège sur M6, Sylvie Vartan, Vous et moi sur France 3 et Spice Girls, 30 ans de rumeurs, secrets, scandales sur TMC. Très belle soirée télé à tous.
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3: On va s'amuser dans quelques instants avec les années de sortie des musiques. Ça s'appelle le Chronosong. À la clé, deux passes week-end pour le festival Starter à Courtalain au mois de septembre. On en reparle dans quelques minutes juste après Elliott.

0: son de Juanes, La Camisa Negra, remis au goût du jour par Mister Elliott à l'instant sur Intensité. J'espère que vous allez bien. Il est 9h23. Allez, on se barre en festival. On y retourne. Avec le festival Starter, tout nouveau festival dans la région avec une programmation de barjot, hein, complètement pour cette première édition, avec notamment les Têtes-Raides que vous allez pouvoir applaudir. Il y a aussi Gauvin Cerce lors de la même soirée pour attaquer le festival le vendredi. Danakil reviendra dans la région. Et puis ça va sonner ici avec l'Electro Swing de Caravan Palace. Et ça, c'est que pour la soirée du vendredi, puisque le lendemain, vous allez pouvoir applaudir Love and Furies, par exemple, ou encore le Tourangeau Ben L'Oncle Soul. Quelqu'un que vous connaissez bien aussi sur Intensité avec Jérémy Frérot. Zoufri Maracas ou encore Synapson pour poursuivre la programmation du samedi et puis le dimanche. Ouais. Guise de Trio sera là, tout comme L.I.J. Résistance Poétique, et lui, on ne le présente plus. Mister Kali. Et puis Boulevard Désert qui fera le déplacement chez nous. 15 concerts, 200 exposants engagés dans un monde plus durable, 10 conférences autour du climat aussi, hein, puisque l'objectif c'est de faire la fête, mais aussi de se soucier un petit peu de la planète. Et c'est pas en ce moment qu'on va dire le contraire. Je suis avec Amy ce matin. Ça va, Amy?
1: Oui, ça va.
0: Notre stagiaire de seconde du côté du lycée Émile Zola. On salue une nouvelle fois toute l'équipe. Et puis c'est le dernier jour de stage d'Amy. Voilà, on est triste, Amy. Mais t'es pas venu les mains vides. Voilà. Tu t'es occupé de notre summer body. Tu nous as amené des madeleines, des gâteaux au chocolat et des bonbons. C'est toi qui as fait ça en plus.
1: Bah oui, j'ai tout fait.
0: Ouais,
1: avec maman.
0: Voilà, bah, on la salue, maman, Annabelle. Bah, on l'embrasse aussi au passage. Mais c'est sympa parce qu'on essaye de faire des efforts pour être beau sur la plage. Et nous, tu nous ramènes des madeleines et des gâteaux au chocolat. Je te remercie, Amy. C'est sympa.
1: Avec plaisir.
0: En tous les cas, il est l'heure de jouer. Allez, nous sommes avec Axel ce matin. Salut, Axel.
2: Salut tout le monde.
0: Vous habitez Val-d'Hyères, à Châtillon-du-Noix exactement. Donc finalement, pas très loin du festival Starter. Qu'est-ce que vous faites dans la vie, Axel?
2: Je suis chariste.
0: Un chariste, ça marche. Dans l'entreprise où vous travaillez, il fait pas trop chaud? Si, un petit peu, quoi.
2: Oui, il fait un peu chaud, mais bon.
0: On a chaud. Bon.
2: On a chaud.
0: On boit de l'eau et puis on essaie de trouver des astuces pour se rafraîchir un peu. C'est le week-end quand pour vous, Axel?
2: À midi.
0: Ça
2: va faire du bien.
0: Ok, bon, bah, en tous les cas, profitez-en bien et bon week-end un petit peu en avance. Vous avez déjà jeté un petit coup d'œil à la programmation du festival Starter, hein, qui est pas très loin de la maison finalement pour vous?
2: Ouais, tout à fait.
0: Il y a des choses qui vous ont tapé dans l'œil?
2: Ah bah oui, on va dire des anciens comme Kali, on a les LG aussi, on a Ben L'Oncle Soul. Non, une belle programmation quand même.
0: Et bah l'occasion d'y retourner, d'y aller avec votre chérie Muriel, vous me disiez en antenne. Et bien peut-être deux passes week-end pour vous. Il ne vous reste plus qu'à valider le jeu du Chrono Song, des extraits musicaux et on joue avec les années de sortie. C'est Amy qui va vous donner les années des sorties. Vous aurez juste 5 secondes pour nous dire si, à votre avis, c'est sorti avant ou après. On y va?
2: On y va.
0: Allez, on commence d'ailleurs avec un groupe qui fait partie de la programmation du festival Starter. Si j'ignorais tout de toi, c'est Boulevard Désert avec Bruxelles. Amy, tu nous donnes quelle année pour Bruxelles?
1: L'année 2020.
0: À votre avis, Axel, c'est sorti avant ou c'est sorti après?
2: Je dirais avant.
0: Avant, ouais, bonne réponse. C'est sorti en quelle année, Amy?
1: En 2015
0: pour Bruxelles. Attention, on remonte un petit peu le temps. Ça, c'est Téléphone, évidemment, et Cendrillon. C'est sorti en quelle année, Amy?
1: 1990,
0: avant ou après, Axel?
2: Bien avant,
0: il est calé, Axel, bien joué. Puisque c'est sorti en
1: 1982.
0: Attention, nouvel extrait. Et on peut gagner là-dessus, évidemment, Axel. David Guetta, Memories. Alors, quelle année tu nous donnes, Amy?
1: 2010,
0: avant ou après?
2: Là, je dirais après.
0: Eh ben non, c'était avant. On peut pas être bon sur tout. C'était en quelle année, Amy?
1: 2009.
0: Ouais, on vous a un peu taquiné. Bon, allez, on se reconcentre. Attention, nouvel extrait, c'est parti. Ça, c'est Papi Sanchez, Enamorame, un peu de soleil. C'est sorti en, Amy?
1: 2000.
0: En 2000, avant ou après l'année 2000?
2: Je dirais après peut-être.
0: Après peut-être. On est sûr?
2: Allez, on essaye en fait.
0: Allez, c'est après. Bien joué, puisque c'est sorti en... Quelle année, Amy?
1: 2003.
0: 2003. Et bah parfait, on s'est fait un peu piéger en même temps. Voilà, 2009-2010 sur David Guetta. On s'est dit, on va pas laisser le truc trop facile quand même. Mais en tous les cas, la bonne nouvelle, c'est que c'est validé pour vous. Et Muriel, Axel, bravo. On vous offre deux passes week-end pour le festival Starter, donc 18, 19 et 20 septembre prochain. Bravo, bravo.
2: Super, je remercie Intensité.
0: Avec plaisir, profitez-en
2: et toute
0: bien. Et profitez-en bien, on vous envoie ça très vite du côté de la maison. Bonne journée.
2: Merci beaucoup. Merci.
0: Au revoir.
2: Au revoir.
0: Allez, bravo à Axel et à continuer évidemment à rester au taquet sur Intensité, partenaire officiel du festival Starter. 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Amy, je crois que c'est terminé pour toi, en tous les cas à l'antenne. On te retrouve très vite. Ça va, ça a été le stage?
1: Oui, c'était bien.
0: T'as eu un bon maître de stage, quoi.
1: Oui.
0: Ouais, t'es vachement bien. Je le connais, c'est un chic type. Voilà, merci Amy. Et merci pour tous les gâteaux.
1: De rien, avec plaisir.
0: À bientôt. La suite avec le retour de l'info dans quelques instants sur Intensité. Vous restez avec nous. Le retour de l'info trafic aussi tout à l'heure. La météo, l'agenda et l'actu local de la rédaction. C'est ce qui débarque dans quelques minutes sur Intensité. On va retrouver Christophe Blondel, évidemment. En attendant, Justice qui est de retour avec Angèle, What You Want, dans la matinale.

0: La suite avec Angèle et Angèle c'était à l'instant. La suite avec Icar et Lapdance. C'est ce qu'on écoute juste après le journal. La météo, l'agenda, l'actu local, c'est tout de suite avec Christophe Blondel.
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2: La canicule qui dure en Eure-et-Loire, Lucée en fête avec une deuxième soirée qui s'annonce encore très chaude. Et puis les Bleus, trois villes qui vous proposent un écran géant pour suivre la Coupe du Monde de foot.
0: Salut Christophe.
2: Salut Jérôme, bonjour à tous.
0: La canicule persiste et depuis le début de la semaine, les records de chaleur s'enchaînent.
2: Ouais, hier, 4 encore relevés par l'association Météo Centre-Val de Loire, à Marville notamment, 40,7 degrés contre 40,5 degrés à la veille. À Châteaudun, 39,8 degrés contre 37,8 pour le 18 juin 2022. Record du mois également dépassé à Senon, Chouty-Mergatel, une chaleur qui dure, qui est pesante. Au quotidien, les températures commenceront toutefois à baisser très légèrement cet après-midi. Mais la saison estivale ne fait que commencer. Écoutez le reportage de Ludovic Ravaillon.
3: La première semaine de l'été 2026, marquée par de fortes chaleurs avec un mercure frôlant, voire dépassant les 40 degrés en journée et bien au-delà des 20 degrés la nuit. Un épisode caniculaire exceptionnel pour plusieurs raisons, souligne Jérémy Sursin, climatologue de formation et membre de l'association Météo Centre-Val de Loire.
4: Qui a sa durée, une dizaine de jours, mais également son intensité, donc les records sont tous tombés.
3: Par rapport à l'épisode caniculaire de 2003, il y a aussi la précocité du phénomène cette année.
4: En 2003, on a eu des valeurs qui ont été exceptionnelles aussi, bien évidemment, mais pas aussi élevées que ce qu'on connaît actuellement. Après, sur la durée, on est sur une équivalence. C'est exceptionnel et c'est tombé sur la période de l'année où les jours sont beaucoup plus longs. Donc par rapport à 2003, on gagne 1h30 à 1h40 d'ensoleillement supplémentaire.
3: L'Eure-et-Loire reste en vigilance rouge canicule, mais on devrait perdre quelques degrés progressivement.
4: On va reperdre quelques degrés samedi, on devrait être aux alentours de 35-36 degrés. C'est des valeurs quand même qui sont très importantes malgré la baisse. Et dimanche, on devrait être aux alentours de 30-31 degrés.
3: Il faudra surveiller les orages dans le week-end, mais le département pourrait passer en vigilance orange canicule dimanche. Avant une semaine un peu plus respirable et des nuits un peu plus fraîches, mais selon les tendances des prochaines semaines, l'été s'annonce encore chaud.
4: Concernant la chaleur, c'est quasiment acté pour juillet. Il va faire chaud au mois de juillet, sec aussi, donc certaines certitudes. Mais par contre, on voit une probabilité de canicule effectivement aux alentours du 6-10 juillet qui pourrait perdurer. Hein, on n'a pas du tout la durée, on peut même pas parler de canicule, on parle encore une fois de probabilité puisqu'on ne peut pas prévoir une canicule des semaines, voire des mois à l'avance.
3: Et une autre probabilité se dessine également pour la fin juillet, début août, selon Jérémy et Sursin, avec une nouvelle hausse des températures durant cette période.
2: Et des fortes chaleurs et un manque de précipitations qui ont donc des conséquences. La sécheresse, hein, des mesures ont été prises par le préfet de Eure-et-Loire pour limiter certains usages de l'eau selon les secteurs. Situation la plus critique qui concerne la Vègre, hein, rivière dans le nord-est du département. Elle est en crise. Le Ramon, Lausanne, Lierre, la Cloche, le Loir-Ramon sont placés aussi en alerte renforcée. Les précisions cette fois-ci avec Robin Olitreau.
5: La situation la plus critique concerne la Vègre, rivière dans le nord-est du département qui est en crise. Sont ensuite en alerte renforcée le Ramon, Lausanne, Lierre, la Cloche et le Loir-Ramon. Enfin, une alerte est émise pour l'Aigre, leur moyen eau, la Blaise, le Loir-Aval et la Voise. Tous ces cours d'eau sont concernés par des restrictions, interdiction par exemple d'arroser pelouse ou encore jardin entre 11h et 18h ou de 9h à 20h pour les rivières en crise ou alerte renforcée. Il est également interdit de remplir les piscines ou encore de laver son véhicule à domicile. L'usage agricole est également réglementé selon les secteurs et le type d'irrigation. Sachez que l'Eure moyen-bas est en vigilance. Il n'y a pour le moment pas de restrictions pour la Cogny, la Drouette, l'Avre et la Juine. Mais le préfet invite l'ensemble des usagers à adopter un comportement responsable pour éviter toute forme de gaspillage de l'eau.
2: Et les mesures pour la zone de la Vègre entrent en vigueur immédiatement. Pour les autres mesures, elles entreront en vigueur dès lundi. Cet accident hier entre deux utilitaires à Saint-Mémotrive, accident qui s'est produit sur la D939, 10 pompiers mobilisés, 2 personnes blessées, dont un grave.
0: Alerte travaux, si vous voulez, sur la RN12.
2: Et oui, ça commence aujourd'hui, ça va se poursuivre pendant un mois à hauteur de Saint-Rémy-sur-Avre sur le pont au-dessus, la D50. 26 200 véhicules circulent chaque jour sur cette partie de la nationale, dont 4 200 poids lourds. Rassurez-vous, une voie reste ouverte dans chaque sens, mais attendez-vous à plus de 15 minutes de bouchon vers Paris. Vous évitez les heures de pointe en semaine et le dimanche après-midi vers la province. C'est l'après-midi que ça coince, surtout les vendredis et samedis. Alors patience et surtout, vous anticipez cette difficulté. Le centre hospitalier de Chartres a obtenu la reconnaissance de la Haute Autorité de Santé pour la qualité et la sécurité de ses prises en charge. L'établissement médical est désormais certifié donc pendant 4 ans du niveau qualité de soins confirmé. L'ensemble du personnel est ainsi récompensé pour son engagement quotidien au service des patients. Et puis depuis hier, les habitants du Centre Val-de-Loire ont enfin un nom, les Centres Valoises, Centre Valois. François Bonneau l'a donc annoncé dans la matinée hier pour la session plénière, un nom qui a été préféré lors de la dernière étape à Castelvalois ou Cœur-Valois. 22 328 personnes se sont prononcées pour le vote final.
0: Jour de match pour la France en Eure-et-Loire aussi.
2: Et oui, c'est ce soir à 21h, l'équipe de France de foot qui affronte la Norvège pour son troisième match de poule de Coupe du Monde. Ambiance qui s'annonce explosive dans le département. Trois rendez-vous pour vibrer ensemble sur écran géant. Ailier-Combray, c'est l'UPI Foot qui vous attend dès 18h à l'espace Florent-Dillier. Vous sortez les maillots bleus, la buvette et la fête sont garanties jusqu'à 2h du mat. À Fontenay-sur-Eure, direction le parking de l'école dès 19h30 avec structure gonflable pour les enfants. Et puis à Dreux, vous sortez les lunettes de soleil. Un rendez-vous dès 19h au stade Jean Bruck, terrain numéro 4, pour mater le match confortablement installé dans des transats. Avis aux fêtards, pour ceux qui aiment danser, Lucé en fête se poursuit de plus belle au parc de l'Hôtel de Ville. Après la première soirée hier, ça reprend dès 19h30 avec l'apéro time des vitrines Séchartres. Et côté scène, vous allez vibrer dès 21h15 avec l'électro pur de Photon, suivi à 23h du groove universel de Synapson. Et puis surtout, vous gardez des forces pour demain, car c'est du très lourd qui vous attend sur scène avec le duo Breakbot et Irfan, qui lancera les hostilités avant les platines de la légende absolue du disco, le parrain de la Friendshot, Seron, donc, qui va clore ce festival.
0: Et puis un succès solidaire à Cloire.
2: Ouais, l'association Les Plémeaux de l'Entre-deux-Loire a remis hier donc les fruits de sa tombola géante organisée lors de sa deuxième exposition Playmobil. Et grâce aux entrées, une cagnotte de 2000 euros a été récoltée, complétée par l'association à hauteur de 2400 euros. Résultat, le groupe scolaire, le collège et les PAD de la commune reçoivent chacun 800 euros de cadeaux ludiques et culturels. Les enfants, les aînés ont chaleureusement remercié les bénévoles pour cette action intergénérationnelle exemplaire. Et l'aventure continue. Une prochaine édition est d'ores et déjà sur les rails pour 2028. Envie d'échapper un peu à la chaleur tout en envoyant du lourd? Eh bien, demain à 20h, direction Châteaudun pour une soirée rock'n'roll fraîche, totalement insolite. Les Grottes du Foulon vous invite donc à un concert gratuit sous la roche dans un cadre idyllique. Côté scène, c'est le groupe Dark Revenge qui va faire monter l'ambiance avec ses reprises rock ultra vitaminées d'ACDC, de Trust ou encore Led Zeppelin. C'est gratuit sans réservation. C'est aussi l'événement culturel du week-end dans le département. Demain après-midi, Ailier-Combray reçoit le grand lauréat du prix Goncourt 2025, Laurent Mauvignier. L'auteur du best-seller La Maison Vide viendra donc à la rencontre de ses lecteurs à la maison de Tante Léonie. Début des échanges à 15h, suivi par une séance de dédicace à 16h.
0: Et puis un bond de plusieurs milliers d'années dans le passé, ça vous tente?
2: Ouais, on remonte vraiment le temps, dimanche, de 10h à 18h, direction le Bois Tachaud pour la fête de la préhistoire de Saint-Pré. Malgré la canicule, l'événement gratuit est maintenu, avec un programme adapté au menu pour toute la famille. Initiation donc au tir au propulseur, modelage ou encore peinture piériétale. Côté papy, vous pourrez aussi compter sur le barbecue des chasseurs et la buvette locale. Notez en revanche que la pièce de théâtre, elle, est reportée à l'automne. Entrée libre, encore une fois, pour ce dimanche.
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3: On me dit jamais rien, moi, hein?
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2: On poursuit avec un point sur les prévisions météo pour cette fin de semaine, Christophe.
3: Ouais, une semaine sous vigilance rouge canicule, vigilance qui reste encore active pour la journée de demain. Pour aujourd'hui, quelques rares nuages ce matin qui se dissipent vite cet après-midi pour laisser place à un ciel immaculé.
2: Pour ce qui est des températures.
3: Ouais, 26 à 27 degrés pour commencer la journée avec une petite brise qui faisait du bien, 32 degrés en moyenne dans cette matinée et puis 36 donc prévu cet après-midi à Courville, Fontaine-Simon, Cloix, 37 degrés à Veuve, Maintenon, Lucé ou encore Vernouillet.
2: Il y a à peu près la même tendance pour demain.
3: Ouais, le ciel sera légèrement laiteux. Des orages en revanche l'après-midi, puis une maximale entre 36 et 37 degrés.
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2: Rendez-vous à Abondant, par exemple, avec le festival Oxygène qui se poursuit jusqu'au 26 juin. Vous avez rendez-vous de 18h à 22h aujourd'hui, donc pour le dernier jour de ce festival Oxygène. Prenez toutes les infos sur le site de l'organisateur.
3: À nos gens, on retrouve un concert Afrobeat Funk and Jazz avec Jougad lors des festifs. C'est place Saint-Paul dès 18h30 pour ce rendez-vous.
2: La soirée jeu signalée aussi à Fontaine-l'Aiguillon à la mairie, c'est de 17h30 à 22h30.
3: Et puis le théâtre en pièce vous invite en l'église Saint-Martin au Val. Il va faire frais avec la pièce Le Très-Bas. C'est donc ce soir notamment à 21h, demain encore.
2: Et vous retrouvez plein d'autres idées sorties sur intensité.net. N'hésitez pas à bien vous renseigner auprès des organisateurs pour vous assurer que les événements ne sont pas annulés en dernière minute.
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1: Il est 9h52 et vous êtes sur Intensité. On continue avec un nouveau point sur vos conditions de circulation. Actuellement, si vous êtes au volant, soyez vigilants. On vous rappelle ces accidents qui vous concernaient tout à l'heure, notamment sur la rocade de Châteaudun, au niveau du rond-point de la Déchetterie, le rond-point de Donnemain. Vous n'hésitez pas à nous confirmer si c'est toujours d'actualité. Même chose du côté de Brou, dans la région de Brou, en tous les cas, entre la Hallonnière et Brou, un véhicule qui s'est retrouvé au fossé. Vous adaptez votre vitesse si vous arrivez sur place également. Et puis, si vous circulez aussi sur la départementale 921, entre Fontenay-sur-Eure et la rocade de Chartres au niveau du rond-point de Montidé. Un autre accrochage était signalé. Et puis ce dernier également entre Sours et la rocade de Chartres à hauteur de Brétigny, au croisement de la route de Brétigny et de Bonville. Et il y avait aussi un accident impliquant deux véhicules tout à l'heure, confirmé par Isabelle. On remercie aussi à Christophe qui nous a appelé tout à l'heure au standard. Prudence et bonne route à l'écoute d'Intensité en direction du week-end.
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1: Voici le retour de Inhaler dans la matinale All in the Ground sur Intensité 9h53.

0: Inhaler, All in the Ground sur Intensité.
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30: Belle fin de semaine sur Intensité, c'est vendredi avec de la musique et un petit peu de chaleur. Tiens, on en a manqué cette semaine, j'ai l'impression. Eh ben, on vous met un petit peu de soleil dans la radio avec un anniversaire à signaler. Allez, petit défi hein, pour les fans de Blind Test aussi. Ça, c'est le Brésilien Gilberto Gil qui fête son anniversaire. Il est né en 1942. Il a 84 ans avec Toda, Melida, Baiana. On revient en France avec une chanteuse qui fête aussi son anniversaire. Ça, c'est Indila. Elle est née en 1984, Indila, elle a 42 ans. Et puis on prend l'avion pour aller à direction le Canada, le Québec avec Garou. C'est aussi l'anniversaire de Garou, hein, né en 1972, il a 54 ans. En musique toujours, en rap français, c'est le rappeur Cynique qui est né en 1981, il a 46 ans. Et puis on termine avec notamment du sport, du tennis. Hugo Humbert fête aujourd'hui ses 28 ans. Nous avons aussi Danny Boone, l'humoriste français qui fête ses 60 ans, humoriste et comédien bien sûr. Sans oublier Benoît Hamon, l'homme politique, est né en 1967, il a 59 ans. Happy birthday.
0: Une belle matinée, merci évidemment à Jérôme pour ce réveil. On se retrouve la semaine prochaine et puis on a Joe, maintenant End of Beginning, c'est l'heure de l'info, 10h. Christophe Blondel est avec Clémence Tobari. Bonjour Clémence.
1: Bonjour à tous. 55 personnes sont mortes noyées depuis le début de la canicule. C'est l'annonce ce matin de la ministre des Sports, Marina Ferrari, la ministre qui évoque un bilan dramatique. Plus de la moitié des décès ont lieu dans des endroits non autorisés ou non surveillés. La canicule qui continue, 61 départements sont en vigilance rouge aujourd'hui, mais 11 départements de l'ouest et du sud-ouest sont passés de l'alerte maximale à l'orange. Les températures devraient tout de même rester très chaudes, hein, sur une majeure partie du pays. La chaleur qui sature notamment les hôpitaux. Le gouvernement a activé le niveau 3 du plan Orsan qui porte la mobilisation du système de santé à son niveau le plus élevé. Une augmentation des passages aux urgences ainsi que des appels au SAMU a déjà été enregistrée en lien avec la canicule. Et face à cet afflux, les étudiants en médecine vont être autorisés et incités à rejoindre les centres d'appel du SAMU pour répondre aux patients. Et c'est dans ces conditions que débutent les épreuves du brevet ce matin. Les plus de 800 000 candidats commencent avec l'épreuve de français. Des aménagements sont mis en place. Les collégiens bénéficient ainsi de deux pauses de 15 minutes chacune durant l'épreuve afin de s'aérer et de se rafraîchir. Dans le reste de l'actualité, la Russie annonce avoir abattu 660 drones ukrainiens durant la nuit, dont une quarantaine en direction de Moscou. Il s'agit d'un des plus grands nombres depuis le début de ce conflit. Ces derniers mois, l'Ukraine a intensifié sa campagne de frappe de drones à longue portée contre la Russie. Stéphane Plaza, jugé en appel aujourd'hui. L'agent immobilier et ex-animateur de télévision est accusé de violence conjugale par deux de ses ex-compagnes. Il avait été condamné en février 2025 à un an de prison avec sursis. Il avait fait appel. Et puis on termine avec la Coupe du Monde de football et la première place de leur groupe dans le viseur des Bleus. Les Français disputent ce soir leur troisième match contre la Norvège, le dernier de la phase de groupe. Une victoire ou même un match nul leur assurerait la première place. France-Norvège, c'est à suivre ce soir à partir de 21h. Excellente matinée à tous.
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3: Bonjour à tous, nous avons enfin un nom, exit les périphrases. François Bonneau a donc dévoilé le résultat de la consultation en session plénière hier et nous sommes désormais officiellement des Centre-Valoises et Centre-Valois, terme préféré donc au Castelvalois et Cœur-Valois sur les routes. Attention, si vous devez quitter la région ce week-end, notamment pour aller en Normandie, c'est le coup d'envoi des grands travaux sur le pont de la Nationale 12 à Saint-Rémy-sur-Avre, programme étanchéité nouvelle enrobée, mais conséquence des ralentissements majeurs, hein, au moins 15 minutes de perdu à cet endroit. Évitez l'axe vers la province cet après-midi et demain et dans le sens des retours vers Paris dimanche en fin de journée. Un chantier qui s'ouvre sous une chaleur toujours écrasante. Notre département est toujours en vigilance rouge canicule. 4 records mensuels encore battus hier selon Météo Centre Val-de-Loire. Il a fait notamment 40,7 degrés à Marville. Des fortes chaleurs combinées au manque de précipitations. La conséquence, la sécheresse qui s'installe et des mesures déjà prises par la préfecture pour limiter certains usages de l'eau. La situation la plus critique concerne la Vègre, rivière dans le nord-est du département qui est donc en crise. Malgré cette chaleur, le week-end sera festif. On sort les maillots bleus ce soir pour le match France-Norvège en Coupe du Monde de foot. 3 fan zones vous attendent. Ambiance familiale à Fontenay-sur-Eure avec structure gonflable, écran géant à Ailier Combray dès 18h et version Transat et mode chill au stade Jean-Bruc de Dreux dès 19h. Et puis pour prolonger la nuit et la fête, direction le parc de l'Hôtel de Ville de Lucé. Deuxième soirée pour Lucé en fait, avec le live électro de Photon à 21h15, suivi du groupe Synapson dès 23h. La météo, eh bien je vous le disais, hein, du soleil aujourd'hui, ciel immaculé cet après-midi et un mercure encore très élevé. 36 à Cloë et Courville, 37 à Lucé, maintenant et Vernouillé pour demain. Ciel laiteux le matin avant des averses de pluie orageuses l'après-midi. Il fera encore jusqu'à 36 degrés. Bon vendredi à vous sur Intensif.
0: Merci Christophe Blondel, à tout à l'heure, 11h, d'autres infos. On va retrouver Joe maintenant avec End of Beginning. Une excellente matinée de vendredi et bonne fin de semaine. Ça y est, on y arrive. Merci d'écouter.

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continuera avec D6 Théodorin. 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Voilà, beau spectacle. On continue avec D6 Théodora sur Intensité.

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1: Belle matinée avec nous sur Intensité. Je vous ai donné ici le petit tips hein, de rouler à 115 km/h sur l'autoroute. Ce sont les spécialistes qui le disent pour baisser de 15% votre consommation d'essence cet été. Voilà, vous n'êtes pas obligé d'être à 130 ni à 110. 115, ça semble être la vitesse idéale. Alors, autre astuce aussi, faites l'inforoute avec nous. S'il y a un bouchon, un accident, un problème, vous nous le signalez 02 37 45 4000. 02 37 45 4000. L'inforoute en Eure-et-Loire peut arriver à n'importe quel moment si besoin. N'hésitez pas. On continue cette matinée avec Zao, MC Solar, l'excellent comme Caroline.

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16: En ce vendredi, les béliers, votre audace est remarquée.
17: Taureau, pensez à soigner votre alimentation, cela a un impact sur votre morale.
18: Les gémeaux, vous ouvrez votre messagerie et vous trouvez une réponse attendue.
19: Cancer, entourez-vous de gens bienveillants, c'est important.
20: Amis Lion, soyez attentifs aux signes, il y en a sur votre chemin.
21: Les Vierges, vous vous sentez écoutés sans avoir à insister.
22: Balance, un moment chaleureux ou une discussion sincère renforce vos liens et clarifie une situation délicate.
23: Concernant les Scorpions, vous concentrez votre énergie sur ce qui est essentiel, c'est bien.
24: Sagittaire, une personne vous appelle ou vous écrit sans raison particulière et ce geste vous fait plaisir.
25: Capricorne, vous allez terminer la journée moins fatigué que d'habitude.
26: Verseau, un regard ou un sourire échangé en dit plus que des mots.
27: Enfin, les poissons, votre morale s'améliore nettement.
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À suivre ici, ce sera Tunstall avec I Care. Et puis on va partir vers la Foire aux Laines maintenant. Ambiance toute particulière du 3 au 5 juillet. 25e édition de cette ambiance moyenâgeuse. 42 troupes d'artistes artistiques, avec une centaine d'artisans, la ferme médiévale, et puis le retour du banquet royal, les spectacles de feu, hein, spectaculaires. 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Allez-y, on y sera en live. 25e édition du 3 au 5 juillet, à ne pas manquer. Très belle matinée avec nous sur Intensité.

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Voici Tame Impala. Le remix de Jenny fonctionne bien. C'est Dracula. L'info revient tout à l'heure. Ce sera à 11h.

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0: 11h, les Black Eyed Peas tout de suite avec Let's Get Retarded juste avant. Je vous propose qu'on retrouve les flashs sur Intensité. Christophe Landel avec Clémence Lobary. Bonjour Clémence.
1: Bonjour à tous. La chaleur a raison des événements culturels. À Paris, la préfecture de police va interdire le festival Solidays et la marche des fiertés s'ils ne sont pas annulés par les organisateurs. Déjà hier, on a appris l'annulation du We Run. Une course organisée par le PSG est prévue ce week-end. Il s'agit d'éviter de surcharger les services de santé. Et d'ailleurs, Sébastien Lecornu lance un appel à la responsabilité individuelle. Le Premier ministre qui a posté un long message sur X, il exhorte ainsi à stopper les activités sportives en cette période de canicule. Un épisode caniculaire qui met en effet sous tension les hôpitaux. Le gouvernement a activé le niveau 3 du plan Orsan qui porte la mobilisation du système de santé à son niveau le plus élevé. Les étudiants en médecine vont être autorisés et incités à rejoindre les centres d'appel du SAMU pour répondre aux patients. La chaleur qui n'épargne pas non plus les écoles. L'EDF débloque ainsi 80 millions d'euros pour les équiper rapidement de solutions de rafraîchissement. C'est l'annonce ce matin du ministre de l'économie Roland Lescure. La moitié de l'enveloppe servira à financer plus de 100 000 équipements dans plus de 10 000 établissements. Autre conséquence des fortes températures, 46 000 foyers étaient toujours privés d'électricité ce matin, notamment dans les Yvelines ou encore en Gironde. En attendant, il continue de faire très chaud. 61 départements sont toujours en vigilance rouge canicule aujourd'hui. Les températures qui devraient atteindre sur une majeure partie du pays 39 à 41 degrés d'Auvergne-Rhône-Alpes à la Bourgogne-Franche-Comté. Dans le reste de l'actualité, le plan d'évacuation du détroit d'Ormuz suspendu en cause d'une attaque dans le golfe d'Oman. Selon l'agence de sécurité maritime britannique, un cargo a été touché à tribord par un projectile non identifié. Les 18-19 ans sont de plus en plus nombreux à déposer des dossiers de surendettement. Leur part qui atteint désormais 15% au premier trimestre, selon un rapport publié par l'Observatoire de l'inclusion bancaire. Et puis le foot, l'équipe de France joue ce soir son dernier match de phase de groupe de la Coupe du Monde. Les Bleus qui affrontent la Norvège, une victoire ou même un nul leur permettrait de prendre la première place du groupe. C'est à suivre à partir de 21h. Excellente fin de matinée à tous.
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3: Bonjour à tous, avis aux fêtards. Lucien en fait se poursuit des plus belles au parc de l'Hôtel de Ville après une première soirée explosive. Place à la suite des festivités côté scène. Vous préparez à vibrer dès 21h15 avec l'électro pur de Photon, suivi à 23h du groove universel de Synapson. Vous sortez les écharpes et le maquillage bleu, blanc, rouge également avec les Bleus qui défient la Norvège en Coupe du Monde de foot. Trois villes auréliennes proposent des écrans géants. Première option, Illier-Combray, fan zone à l'espace Florent d'Illier dès 18h. Deuxième option, Fontenay-sur-Eure, rendez-vous à 19h30 sur le parking de l'école pour cette soirée à 100% famille. Troisième option, Dreux, ambiance chill au stade Jean Bruc, les portes ouvrent à 19h et on vous y attend de pied ferme dans des transats. On lève le pied également à Saint-Rémy-sur-Avre jusqu'au 27 juillet. Le pont de la Nationale 12 s'offre une cure de jouvence. Chantier important qui va engendrer des retards lourds sur vos trajets. Il faudra s'armer de patience, au moins 15 minutes de retard à prévoir. La canicule qui persiste et depuis le début de la semaine, les records de chaleur s'enchaînent. Hier, 4 records mensuels encore battus avec à Varnville 40,7 degrés, à Châteaudun 39,8 degrés, également à Senonche 39,6 degrés ou encore à Thimergatel 39 degrés. Les habitants du Centre-Val de Loire ont enfin un nom, les Centre-Valoises et Centre-Valois. François Bonneau, le président de la région, l'a dévoilé hier matin à l'occasion de la session plénière. Un nom qui a donc été préféré lors de la dernière étape de la consultation face aux deux autres finalistes, Castelvalois et Cœur-Valois. La météo, grand soleil et ciel bleu aujourd'hui, 32 degrés en moyenne ce matin, 36 à 37 cet après-midi. Demain, ciel légèrement voilé le matin et des averses orageuses possibles l'après-midi. Il fera encore très chaud, 36 à 37 en maximale. Bon vendredi à vous sur Intensité, c'est le retour de la nuit.
0: Merci Christophe Blondel, à tout à l'heure midi. D'autres infos un petit peu plus tard et on va continuer avec les Black Eyed Peas maintenant. Voici Let's Get Retarded. Passez une très très belle matinée de vendredi. Merci d'être

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Angèle Justice à l'instant sur Intensité. 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Allez, la Proc TV à suivre dans quelques minutes.

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4: Sur votre plateau télé ce soir, les Bleus finissent leur poule, une icône de la chanson et un girls band. Du foot sur M6, la Coupe du Monde avec France-Norvège. La phase de poule se termine pour les Bleus avec ce troisième match contre les Norvégiens. Une équipe de Norvège menée par Erling Haaland, attaquant star de Manchester City. Les hommes de Didier Deschamps devront se méfier de ce joueur hors norme. Sylvie Vartan, vous et moi sur France 3, documentaire. Sylvie Vartan se livre sans détour. Enfant bulgare contrainte à l'exil, elle devient une figure majeure en France. 64 ans de carrière, près de 50 albums, 40 millions de disques vendus. La chanteuse revient aussi sur sa vie privée et sa rencontre avec Johnny Hallyday.
5: C'était pas un coup de foudre, je le trouvais très beau quand même. Un peu jeune, mais bon, attrayant. Et pas tellement foufou, quoi, comme on pouvait le décrire. Au contraire, il était très réservé.
4: Spice Girls, 30 ans de rumeurs, secrets et scandales sur TMC, documentaire. Il y a 30 ans, les Spice Girls débarquaient sur le devant de la scène. Les chanteuses anglaises se sont immédiatement imposées comme des stars mondiales grâce à leur premier tube, Wannabe, phénomène marketing et symbole d'une nouvelle génération.

0: France-Norvège sur M6, Sylvie Vartan, Vous et moi sur France 3 et Spice Girls, 30 ans de rumeurs, secrets, scandales sur TMC. Très belle soirée télé à tous.
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matinée intensité, la suite avec Oria. Et puis on va reparler de sport. Alors oui, c'est vrai que les foules de la cathédrale ont été annulées, mais on va parler d'un rendez-vous au mois d'octobre. Allure Challenge 28, un rendez-vous à Luisan, 3e édition du nom. 1500 participants attendus cette fois-ci, hein, contre 900 l'an passé. 3 courses nocturnes, 5, 10, 21, 100 kilomètres bien sûr. Et puis le 17 octobre à Luisan, il y a de quoi passer une très très belle journée. Vous vous inscrivez sur allure-challenge.fr. Allure-challenge.fr, ça se passe avec Intensité, partenaire de cet événement. On continue avec Oria, soirée mondaine sur Intensité.

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19: Excellente fin de semaine sur Intensité. Bon vendredi. On commence les manifestations associatives avec des annulations, évidemment, en raison de la météo. Du côté de Bonneval, la soirée musique et danse prévue ce soir, place de la Grève, est annulée. Même chose pour le concours de pétanque demain à Yèvre, ou encore le bric-à-brac vide-grenier de l'ALCV, prévu aussi demain à Châteaudun. À la cour aux Lucioles, à Champrand-Gatine, le concert avec Lars Rousseau, prévu aussi demain soir, est annulé. Tout comme à 21h30, à Clévilliers, la nuit des célibataires, organisée par Solo 28, est aussi annulée. Et puis, quatre annulations également également dimanche la randonnée des blés à Sangeville, le bric-à-brac à Blandinville, le vide-grenier de l'étoile de Brou football, donc à Brou, et puis à Saint-Maur-sur-le-Loire, le vide-grenier est aussi annulé. Pour ce qui est des autres manifestations maintenues, en tous les cas selon nos informations, à partir de 18h à l'espace Florent Dillier à Élie-Combray ce soir, c'est l'UPI Football qui organise une fan zone pour supporter la France face à la Norvège. Habillez-vous aux couleurs de la France. Aujourd'hui, demain et dimanche, rendez-vous au comité Saint-Pierre, 9 rue aux Juifs à Chartres pour deux expositions par peinture et réalité. Peinture, sculpture, dessin, art plastique, c'est ouvert de 14h à 18h aujourd'hui et tout le week-end de 10h à 18h. À demain, à partir de 20h à la salle polyvalente de Mainvilliers, l'auto spécial bon d'achat organisé par les Roses de l'Espoir au profit de l'association Camillette. 4 euros le carton avec à gagner jusqu'à 600 euros. Réservation 07 49 45 17 14. C'est aussi demain. On prend la direction de Combres avec Combres en fête, festival organisé par Sans Encombre. 15h scène ouverte, inscription à 14h30. 18h concert de Madrigal. 19h30 concert de Marie et Lucas. L'entrée est libre. À partir de 18h demain à Langeais, c'est la soirée langéenne de l'amicale L'Espérance. De la Saint-Pierre, apéritif offert. Apportez plats salés, sucrés, vos assiettes et couverts. Les tables et chaises sont sur place sous Barnum. Vers 22h30, feu d'artifice. À 19h, en l'église de Donnemain, demain, concert de trompe de chasse par les trompes mamésiennes. L'entrée est libre. Chapeau à la sortie. Direction la prairie du stade de Tivard, dimanche, pour le 31e bric-à-brac des deux chevaux de Beauce, 2,50 euros le mètre. Réservation 06 09 12 16 45. Dimanche à 13h30, à la salle Léo Lagrange de Châteaudun, super loto de l'ASPAD, 3 euros le carton avec à gagner bon d'achat jusqu'à 800 euros. Réservation conseillée au 07 69 48 96 13. Mardi 30 juin à 14h30 à la salle des fêtes de la Bazoche-Gouet, concours de belote individuelle sans annonce du club de l'amitié basochienne, mise à 10 euros avec à gagner jusqu'à 90 euros. Vendredi 3 juillet prochain à 20h30 au foyer communal de Pongouin, loto de fête et animation Goni Pontine, 4 euros le carton. Dimanche 5 juillet à partir de 7h à Chapelle Royale, brocante de l'amicale des anciens élèves, 2 euros le mètre. Exposition de cartes postales anciennes, inscrivez-vous au 06 24 26 71 37. Ce sera aussi le dimanche 5 juillet à partir de 8h au Moulin des Planches à Montigny-sur-Avre. Deuxième rassemblement de véhicules anciens et de prestige par l'association Vintage Vibes. Exposant 5 euros, réservation par SMS au 06 15 49 08 34. L'entrée gratuite aux visiteurs. Dimanche 5 juillet aussi à partir de 14h30 à Châtillon-Dunois, 62e fête d'été de l'association Fête de l'été, kermesse, la country d'Arou, concours de tir, concours de vélo fleuri pour les enfants, en soirée repas champêtre avec jambon grillé, inscription sur place. Dimanche 5 juillet au plan d'eau de Drouet, dans le Loir-et-Cher, la soirée perchée avec à 19h concert de The Star Child, 22h30 cinéma en plein air avec la projection du film Le Robot Sauvage, c'est gratuit, buvette et food truck sur place. Et pour finir, plusieurs vides maisons à signaler dans la région avec des particuliers, notamment du côté de Impôt, Écrône et Brou. Pour commencer, c'est demain et dimanche de 8h30 à 18h. Vide maison 22 rue Jean Moulin, donc à Brou. Contactez le 06 87 17 89 40 pour plus d'infos. C'est aussi tout ce week-end, demain et dimanche de 10h à 18h30. Vide maison et vide dressing au 1 impasse de la Croix à Écrône. Et puis dimanche de 8h à 20h, vide maison au 12 rue de Chartres dans le quartier à Brèze à Impôt, à vendre vaisselle, électroménager ou encore meubles. Contactez le 06 60 20 92 89. Voilà pour l'ensemble de ces événements. Avant de vous déplacer, n'hésitez pas à jeter un coup d'œil aux dernières informations actualisées pour être sûr de ne pas vous déplacer pour rien avec ces nombreuses annulations. Et belle journée à l'écoute d'Intensité, on repart en musique.
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Merci d'être là sur Intensité, passez une belle matinée avec Pierre Demar à l'instant, c'était Je pense à vous, le dandy belge, qui parle de son public d'ailleurs dans cette chanson. On va parler de vous aussi, ce soir vous pouvez pousser le son, c'est vendredi, Magic 80 avec Stitch, le meilleur son 80 pour attaquer le week-end de 21h à 23h, suivi de Intense Clubbing de 23h à 3h du mat, les mix électro avec Adri, soyez là et poussez le son, ça vous permettra de passer une très très belle soirée.

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à Teddy Swims avec Tonson High, Gone, Gone, Gone. Encore un des gros cartons, ils sont hyper nombreux d'ailleurs de Monsieur Guetta ces derniers temps. Merci d'être avec nous, d'avoir choisi Intensité, votre radio en Eure-et-Loire, avec l'info de retour à midi tout à l'heure. On continue avec Lizzo, bonne fin de matinée. 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
2: 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Il est midi, on écoute The Weeknd avec Sacrifice. Avant cela, c'est l'heure de toute l'info avec nos rédactions. Christophe Blondel est accompagné de François Germain. Bonjour François.
3: Bonjour à tous. C'est une conséquence de la chaleur qui écrase la France. Le festival Solidays est annulé à la demande de la préfecture de Paris. L'événement devait se tenir jusqu'à dimanche à l'hippodrome de Longchamp. Autre annulation, la marche des fiertés est prévue demain à Paris. Les organisateurs annoncent que la marche aura probablement lieu en septembre. La préfecture explique ces annulations par la canicule qui éprouve les services de secours et les établissements de santé. Dans ce contexte, le Premier ministre en appelle à la responsabilité des Français. Sur X, Sébastien Lecornu déplore ceux qui continuent de pratiquer une activité sportive avec cette chaleur, se mettant ainsi en danger et pouvant potentiellement ajouter une pression sur les secours et les urgences. Il demande à ce que l'on respecte les consignes et les mesures prises localement par les maires et les préfets. Le pic de la canicule est passé, mais il fait encore très chaud. 61 départements sont toujours en vigilance rouge. À 8 heures, il faisait déjà près de 30 degrés à Auxerre, 29 à Nice. L'épicentre de la vague de chaleur se décale progressivement sur les régions centrales et de l'Est. Également dans l'actualité, ce drame dans les Hauts-de-Seine. Un médecin généraliste poignardé à 6 reprises par un patient dans son cabinet de Courbevoie. Son pronostic vital est engagé. L'auteur des coups de couteau souffre de troubles psychiatriques. En 2024, près de 2000 agressions visant des médecins ont été recensées en France par l'Observatoire de la sécurité des médecins. Au Moyen-Orient, le plan d'évacuation du détroit d'Ormuz est suspendu après l'attaque d'un navire, un bateau qui a emprunté le passage en dehors du cadre du dispositif mis en place par l'Iran. 11 000 marins sont encore bloqués dans le détroit. Téhéran et Washington ont débuté des discussions en vue d'un règlement durable de leur conflit. Et puis le foot, la Coupe du Monde, l'équipe de France joue ce soir son dernier match de poule face à la Norvège. Après 2 victoires, les Bleus cherchent un nouveau succès qui leur permettrait de finir en tête de leur groupe. Un match sans Didier Deschamps sur le banc, absent après le décès de sa mère. C'est son adjoint Guy Stéphan qui le remplace. Coup d'envoi 21h. Voilà pour l'essentiel de l'info. Excellente après-midi.
2: Info locale, Christophe Blondel.
4: Bonjour à tous, nous avons enfin un nom, exit les périphrases. François Bonneau a donc dévoilé le résultat de la consultation en session plénière hier et nous sommes désormais officiellement des Centre-Valoises et Centre-Valois, terme préféré donc aux Castelvalois et Cœurvalois sur les routes. Attention, si vous devez quitter la région ce week-end, notamment pour aller en Normandie, c'est le coup d'envoi des grands travaux sur le pont de la Nationale 12 à Saint-Rémy-sur-Avre. Au programme étanchéité nouvelle enrobée, mais des ralentissements majeurs, hein, au moins 15 minutes de perdu à cet endroit. Évitez l'axe vers la province cet après-midi et demain et dans le sens des retours vers Paris dimanche en fin de journée. Un chantier qui s'ouvre sous une chaleur toujours écrasante. Notre département est toujours en vigilance rouge canicule. 4 records mensuels encore battus hier selon Météo Centre Val-de-Loire. Il a fait notamment 40,7 degrés à Marville. Des fortes chaleurs combinées au manque de précipitations. La conséquence, la sécheresse qui s'installe et des mesures déjà prises par la préfecture pour limiter certains usages de l'eau. La situation la plus critique concerne la Vègre, rivière dans le nord-est du département qui est donc en crise. Malgré cette chaleur, le week-end sera festif. On sort les maillots bleus ce soir pour le match France-Norvège en Coupe du Monde de foot. 3 fan zones vous attendent. Ambiance familiale à Fontenay-sur-Eure avec structure gonflable, écran géant ailier combré dès 18h et version Transat et mode chill au stade Jean-Bruc de Dreux dès 19h. Et puis pour prolonger la nuit et la fête, direction le parc de l'hôtel de ville de Lucé, deuxième soirée pour Lucé en fait avec le live électro de Photon à 21h15, suivi du groupe Synapson dès 23h. La météo, eh bien je vous le disais, hein, du soleil aujourd'hui, ciel immaculé cet après-midi et un mercure encore très élevé, 36 à Cloë et Courville, 37 à Lucé maintenant et Vernouillet pour demain, ciel laiteux le matin avant des averses de pluie orageuses l'après-midi. Il fera encore jusqu'à 36 degrés. Bon vendredi à vous sur Intensité.
2: Merci Christophe Blondel. À tout à l'heure, 12h30, pour nous développer le journal d'Eure-et-Loire en intégralité. On va continuer avec celui qui avait apporté une petite touch années 80. Dernièrement, c'est The Weeknd. Voici Sacrifice.

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16: J'ai repéré les cibles. 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

Another 54 Ultra avec Talk to You à l'instant. 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
3: Les offres d'emploi en cette fin de semaine, on vous rappelle que la police nationale poursuit sa campagne de recrutement de policiers adjoints pour les 18-29 ans, inscription jusqu'au 14 août. Les épreuves se passeront à Chartres en septembre et en novembre. À Poupry, une entreprise du secteur du transport recrute un assistant administratif en intérim, référence France Travail, c'est le 209 SVYR. Et puis à Châteaudun, un poste d'agent de conditionnement est à pourvoir en CDI 35 heures, référence France Travail, c'est le 209 RCZB. Belle journée à l'écoute d'Intensité. On repart en musique.
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15: 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Météo Agenda, Alex Warren. Voici le journal d'Eure-et-Loir maintenant, avec Christophe Blondel.
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17: Coupe du Monde, et Lucin, en fait, ça bouge ce soir en Eure-et-Loire. La sécheresse succède à la canicule, les rivières en souffrance. Et puis, un concours à Ailier-Combray demain.
18: Salut Christophe.
17: Salut Jérôme, bonjour à tous.
15: Sortez les écharpes et le maquillage bleu, blanc, rouge.
17: C'est ce soir que les Bleus défient la Norvège en Coupe du Monde de foot. Trois villes euréliennes sortent le grand jeu avec écran géant. Première option, il y est Combray, fan zone à l'espace Florent Dillier dès 18h, convivialité, restauration et ambiance au programme. Deuxième option, Fontenay-sur-Eure, rendez-vous à 19h30 sur le parking de l'école pour une soirée 100% famille avec buvette et structure gonflable. Et puis la troisième option, Dreux, ambiance chill au stade Jean Bruc. Les portes du terrain numéro 4 ouvrent à 19h. On vous y attend de pied ferme dans des transats. Coup d'envoi du match à 21h. Et allez les Bleus, envie de bouger ce week-end sans débourser un centime, direction le parc de l'hôtel de ville de Lucé, pour Lucé en fait. Après l'apéro Time Gourmand, place au live intense du projet Electro Jazz Photon à 21h15 ce soir, puis le set ultra solaire de Synapson, c'est à 23h. Le point d'orgue du festival, c'est demain. Vous sortez les paillettes pour une soirée à 100% Electro Vibes, avec notamment l'immense Céron qui vous fera danser sur ces tubes planétaires comme Supernature. La canicule qui persiste depuis le début de la semaine et les records de chaleur qui ne cessent de tomber. 4 battus hier selon l'association Météo Centre-Val de Loire et notamment à Marville avec un 40,7 degrés. Même chose à Châteaudun qui a atteint les 39,8 degrés. Une chaleur qui dure, qui est pesante au quotidien. Les températures commenceront d'ailleurs à baisser très légèrement cet après-midi, mais la saison estivale ne fait que commencer. Le reportage de Ludovic Ravaillot.
2: La première semaine de l'été 2026, marquée par de fortes chaleurs avec un mercure frôlant, voire dépassant les 40 degrés en journée et bien au-delà des 20 degrés la nuit. Un épisode caniculaire exceptionnel pour plusieurs raisons, souligne Jérémy Sursin, climatologue de formation et membre de l'association Météo Centre-Val de Loire.
18: Il y a sa durée, une dizaine de jours, mais également son intensité. Donc les records sont tous tombés.
2: Par rapport à l'épisode caniculaire de 2003, il y a aussi la précocité du phénomène cette année.
18: En 2003, on a eu des valeurs qui ont été exceptionnelles aussi, bien évidemment, mais pas aussi élevées que ce qu'on connaît actuellement. Après, sur la durée, on est sur une équivalence. C'est exceptionnel et c'est tombé sur la période de l'année où les jours sont beaucoup plus longs. Donc par rapport à 2003, on gagne 1h30 à 1h40 d'ensoleillement supplémentaire.
2: L'Eure-et-Loire reste en vigilance rouge canicule, mais on devrait perdre quelques degrés progressivement.
18: On va reperdre quelques degrés samedi, on devrait être aux alentours de 35-36 degrés. C'est des valeurs quand même qui sont très importantes malgré la baisse. Et dimanche, on devrait être aux alentours de 30-31 degrés.
2: Il faudra surveiller les orages dans le week-end, mais le département pourrait passer en vigilance orange canicule dimanche. Avant une semaine un peu plus respirable et des nuits un peu plus fraîches, mais selon les tendances des prochaines semaines, l'été s'annonce encore chaud.
18: Concernant la chaleur, c'est quasiment acté pour juillet. Il va faire chaud au mois de juillet, sec aussi, donc certaines certitudes. Mais par contre, on voit une probabilité de canicule effectivement aux alentours du 6-10 juillet qui pourrait perdurer. On n'a pas du tout la durée, on peut même pas parler de canicule, on parle encore une fois de probabilité, puisqu'on ne peut pas prévoir une canicule des semaines, voire des mois à l'avance.
2: Et une autre probabilité se dessine également pour la fin juillet, début août, selon Jérémy et Sursin, avec une nouvelle hausse des températures durant cette période.
17: Et des fortes chaleurs accompagnées surtout d'un manque de précipitations. Conséquence, la sécheresse s'installe. Des mesures sont prises par la préfecture pour limiter à certains usages de l'eau. La situation la plus critique concerne la Vègre, une rivière dans le nord-est du département qui est en crise. Les précisions avec Robin Olitreau.
19: La situation la plus critique concerne la Vègre, rivière dans le nord-est du département qui est en crise. Sont ensuite en alerte renforcée le Ramon, Lausanne, Lierre, la Cloche et le Loiramon. Enfin, une alerte est émise pour l'Aigre, leur moyen eau, la Blaise, le Loiraval et la Voise. Tous ces cours d'eau sont concernés par des restrictions, interdiction par exemple d'arroser pelouse ou encore jardin entre 11h et 18h ou de 9h à 20h pour les rivières en crise ou alerte renforcée. Il est également interdit de remplir les piscines ou encore de laver son véhicule à domicile. L'usage agricole est également réglementé selon les secteurs et le type d'irrigation. Sachez que l'Eure moyen-bas est en vigilance. Il n'y a pour le moment pas de restrictions pour la Conie, la Drouette, l'Avre et la Juine. Mais le préfet invite l'ensemble des usagers à adopter un comportement responsable pour éviter toute forme de gaspillage de l'eau.
17: Et ces mesures sont donc entrées en vigueur pour la zone de la Vègre et elles seront applicables dès lundi pour les autres zones. Cet accident, à présent, hier, entre deux utilitaires. Violente collision à Sainte-Même-Haute-Rive sur la D939 qui relie Châteauneuf-Antibray à Senonge. 10 pompiers mobilisés pour 2 blessés, dont un grave.
15: On lève le pied aussi du côté de Saint-Rémy-sur-Avre.
17: Ouais, jusqu'au 27 juillet, le pont de la Nationale 12 s'offre une cure de jouvence avec notamment une révision de l'étanchéité, de l'enrobé. Le montant 475 000 euros. La Dirno regroupe tous les travaux en une seule fois pour limiter la gêne. Mais la gêne, elle sera quand même assez forte pour les usagers. 15 minutes de retard à prévoir. Vous ouvrez l'œil notamment le week-end où le trafic sera très chargé vers la province des le vendredi matin et le dimanche soir donc en direction de Paris. Le centre hospitalier de Chartres lui a obtenu la reconnaissance de la Haute Autorité de Santé pour la qualité et la sécurité de ses prises en charge. L'établissement médical est donc désormais certifié pendant 4 ans du niveau qualité de soins confirmé. Puis depuis hier, les habitants du Centre-Val de Loire ont un nom, les Centre-Valoises, Centre-Valois. François Bonneau, le président de la région, l'a dévoilé donc à l'occasion de la session plénière, un nom qui a été préféré lors de la dernière étape. 22 328 personnes se sont prononcées pour ce vote final et Centre-Valois a obtenu 10 000 votes, Castel-Valois 7 600, Cœur-Valois 4 600.
15: Des sourires pour toutes les générations à Cloix.
17: Hier matin, l'association Les Plémeaux de l'Entre-deux-Loire a donc distribué 2400 euros de cadeaux culturels et ludiques. Une somme réunie lors de leur dernière exposition Playmobil, grâce à la générosité notamment du public. Les bénéficiaires, les écoliers, les collégiens, mais aussi les résidents de l'EHPAD de la commune qui se partagent donc équitablement cette cagnotte. Le président de l'association, Benoît Sevestre, s'est réjoui de ce bel élan de solidarité qui unit petits et grands, une réussite totale et qui pose déjà les bases du futur projet collaboratif pour l'exposition prévue en 2028. Du gros son, mais au frais du coteau, c'est le plan parfait pour votre soirée. Demain, dès 20h à Châteaudun, les Grottes du Foulon ouvrent leurs portes pour un concert de rock intimiste. Et c'est le groupe Dark Revenge qui prend les commandes. Avec leur énergie débordante, ces habitués de la scène dunoise vont vous faire vibrer au rythme des plus grands standards du rock et hard rock. Spot magnifique et l'entrée est gratuite, c'est sans réservation. Amoureux également des belles lettres, un prix Goncourt s'invite en Eure-et-Loire demain, sacré en fin d'année dernière pour son magnifique roman La Maison Vide. L'écrivain Laurent Mauvignier est l'invité exceptionnel de la maison de Tante Léonie à Illiers-Combray, une rencontre qui sonne comme une évidence. Les critiques comparent souvent le souffle de ses longues phrases à celle de Marcel Proust. Plus troublant encore, l'auteur compte un certain Proust parmi ses propres ancêtres. Curieux et passionné, vous avez donc rendez-vous dès 15h pour la présentation de l'œuvre, suivie d'une séance de dédicace dès 16h. Et puis on termine avec ce rendez-vous dimanche. L'association Le Mammouth de Saint-Pré vous invite à sa grande fête de la préhistoire au Boîte à Chaux, malgré la chaleur. L'événement est donc maintenu. Il s'adapte en revanche. Vous ne manquez pas les deux grandes conférences à 11h et 14h animées par la paléontologue Amélie Vialet et puis les experts de Séchartre Archéologie. Et puis tout au long de la journée, vous profitez également d'expositions, d'ateliers ludiques pour les enfants ainsi qu'une restauration sur place. C'est gratuit et c'est ouvert de 10h à 18h.
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1: Et une semaine sous vigilance rouge canicule, Christophe.
2: Ouais, et ça se poursuit demain, c'est certain, peut-être levé dimanche. En attendant, les quelques nuages du matin vont se dissiper cet après-midi pour un ciel donc tout bleu.
1: Pour les températures,
2: on a commencé légèrement avec de la fraîcheur ce matin, mais très vite la chaleur, puisqu'il fera encore 36 cet après-midi à Fontaine-Simon, à Cloix, à Courville, 37 degrés également à Vernouillet, du côté de Maintenon, Voves ou encore Lucé.
1: Et puis pour la journée de demain et notre week-end.
2: Demain, donc, le ciel sera plutôt blanc le matin, place aux orages. L'après-midi, pas des orages électriques, hein, cette fois-ci des averses attendues. Il fera encore 36 à 37 degrés en maximale.
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1: On vous rappelle l'exposition des artistes euréliens du côté de Cloix-sur-le-Loire. Ça a commencé le 20 juin dernier, ça va se poursuivre jusqu'au 12 juillet de 14h à 18h. Ça commence le mercredi jusqu'au dimanche à l'espace culturel du Prieuré d'Iron à Cloix.
2: Le manuel de survie de Manuel Salmero, de l'humour ce soir avec le One du Barge, c'est donc au off et c'est à 20h30.
1: Vous pouvez profiter évidemment à la fraîche de Chartres en lumière, hein, tous les monuments illuminés à la tombée de la nuit, profitez-en et n'hésitez pas à télécharger l'application.
2: Et puis une soirée jeu à Fontaine-l'Aiguillon, si vous n'aimez pas le foot, c'est de 17h30 à 22h30 en mairie.
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5: Merci Christophe Blondel pour ces infos. On va enchaîner avec ces phases. Lucille, c'est maintenant. Et puis je vous propose de continuer cet après-midi au son de votre radio en Eure-et-Loire. Intensité, merci.

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Charlotte Cardin sur Intensité. Puis un chiffre pour vous quitter, un chiffre assez impressionnant d'ailleurs, autour d'un film qui a coûté beaucoup plus cher que ce qui avait été annoncé, plus fort qu'Avatar et Star Wars. Il s'agit de Jurassic World, le numéro 3, qui est loin d'être le meilleur hein, d'ailleurs, cela dit. Ouais, le film le plus cher de l'histoire. D'après Fortune, avec 658 millions de dollars de budget, le long métrage a dépassé Star Wars, Le Réveil de la Force, avec 638 millions. Bon, il a rapporté de l'argent, c'est vrai, mais il a damé le pion à tous les autres. Allez, on va continuer, nous, avec le retour de la musique cet après-midi. Bonne fin de semaine. Restez au frais. Nous aurons, tiens, pour vous laisser cet après-midi. Tout de suite, Taylor Swift avec Opalite. Et moi, je vous dis à la semaine prochaine. Restez avec nous sur Intensité.

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0: Bonjour à tous. Le bilan des noyades s'aggrave en France. 55 personnes sont mortes depuis le début de la vague de chaleur. Selon la ministre des Sports, Marina Ferrari, 65% de ces noyades ont eu lieu sur des points de baignade non surveillés ou non autorisés. Le gouvernement craint une aggravation de ces chiffres, alors que 61 départements sont encore en vigilance rouge canicule. Avec cette chaleur écrasante, le ministre de l'Intérieur, Laurent Nunez, recommande aux préfets d'interdire la vente et la consommation d'alcool dans l'espace public. La mesure a déjà été prise à Paris. L'alcool aggrave les risques en cas de chaleur, alors que les capacités des services de santé sont déjà saturées. Malgré ces températures très élevées, les élèves de 3e ont passé ce matin l'épreuve de français du brevet. Plus de 850 000 candidats qui ont bénéficié d'aménagements avec des pauses. De l'eau a notamment été distribuée. Également dans l'actualité, Stéphane Plaza de retour devant la justice aujourd'hui. L'agent immobilier et ex-animateur de télévision est accusé de violence conjugale par deux de ses ex-compagnes. Il avait été condamné en février 2025 à 1 an de prison avec sursis et avait fait appel. Stéphane Plaza a toujours contesté avoir voulu être violent. À l'étranger, la Russie annonce avoir abattu 660 drones ukrainiens la nuit dernière, dont une quarantaine en direction de Moscou. Il s'agit d'un des nombres les plus élevés depuis le début du conflit. Ces derniers mois, l'Ukraine a intensifié sa campagne de frappe de drones à longue portée contre la Russie. Le foot avec la Coupe du Monde, les Bleus visent la première place de leur groupe. Les tricolores disputent ce soir leur 3e match de poule contre la Norvège. Une victoire ou même un match nul assurerait la première place. France-Norvège est à suivre à partir de 21h. Et puis en tennis, le tirage au sort de Wimbledon, ce sera compliqué pour Loïs Boisson au premier tour. La Française affrontera la numéro 2 mondiale, Elena Rybakina. Pour son retour à la compétition après 4 ans d'absence, Serena Williams affrontera l'Australienne Maya Joint. Wimbledon commencera lundi. Voilà pour l'info, excellente après-midi.
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2: Bonjour à tous. Les épreuves du brevet des collèges ont débuté ce matin avec le français. Plus de 5700 élèves sont concernés par ce premier examen dans le département. Pour l'occasion, Philippe Ballet, directeur académique des services de l'éducation nationale d'Eure-et-Loir, s'est rendu au collège Les Petits Sentiers à Lucé. Pour l'ouverture des sujets, les épreuves se poursuivront lundi avec l'histoire, géo et sciences. Et puis mardi avec les mathématiques. Chaque jour, des records de chaleur sont battus. Cette semaine, c'est encore le cas pour la nuit dernière. Il n'avait jamais fait aussi chaud à Chartres, 23,8 degrés mesurés selon l'association Météo Centre Val de Loire. Le précédent record datait de la nuit précédente avec près de 23 degrés. Du mieux pour la qualité de l'air, la préfecture d'Eure-et-Loir annonce la fin de l'alerte à la pollution atmosphérique à l'ozone. Émise mardi, cette alerte est donc levée aujourd'hui. Comme les jours précédents, la SNCF adapte le plan de transport aux conditions climatiques. Des trains sont à nouveau supprimés aujourd'hui et demain sur la ligne Châteaudun-Paris-Austerlitz. Des perturbations qui concernent également la ligne Chartres-Courtalin. La musique avec Lucie en fête lancée hier soir dans le parc de l'Hôtel de Ville qui se poursuit ce soir après l'apéro Time Gourmand. Place au live intense du projet électro jazz Photon à 21h15. Puis le set ultra solaire de Synapson à 23h. Enfin en cyclisme, c'est demain que devait se tenir le vrai tour d'Eure-et-Loir. Mais face aux fortes chaleurs, l'épreuve a été décalée à dimanche où les températures s'annoncent moins élevées. La 6e édition organisée par le MC Ultra Team s'élancera du camping de Courville-sur-Eure. Le départ a été avancé à 6h du matin pour profiter de la fraîcheur. Au programme pour les participants, plus de 200 km sur les routes uraliennes. La météo, le département reste en vigilance rouge canicule avec des températures toujours élevées cet après-midi, entre 36 et 38 degrés. Attention aux orages aussi qui peuvent éclater localement jusqu'en fin de journée. Ça restera encore orageux demain avec 36 à 37 degrés pour les valeurs maximales. Bon après-midi avec un

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1: Excellente fin de semaine sur Intensité. Bon vendredi. On commence les manifestations associatives avec des annulations, évidemment, en raison de la météo. Du côté de Bonneval, la soirée musique et danse prévue ce soir, place de la Grève, est annulée. Même chose pour le concours de pétanque demain à Yèvre, ou encore le bric-à-brac vide-grenier de l'ALCV, prévu aussi demain à Châteaudun. À la cour aux Lucioles, à Champrand-Gatine, le concert avec Lars Rousseau, prévu aussi demain soir, est annulé. Tout comme à 21h30, à Clévilliers, la nuit des célibataires, organisée par Solo 28, est aussi annulée. Et puis à 4 annulations également dimanche, la randonnée des blés à Saint-Geville, le bric-à-brac à Blandinville, le vide-grenier de l'Étoile de Brou football, donc à Brou, et puis à Saint-Maur-sur-le-Loire, le vide-grenier est aussi annulé. Pour ce qui est des autres manifestations maintenues, en tous les cas selon nos informations, à partir de 18h à l'espace Florent Dillier à Ily-Combray ce soir, c'est l'UPI Football qui organise une fan zone pour supporter la France face à la Norvège. Habillez-vous aux couleurs de la France. Aujourd'hui, demain et dimanche, rendez-vous au comité Saint-Pierre, 9 rue aux Juifs à Chartres pour deux expositions par peinture et réalité. Peinture, sculpture, dessin, art plastique, c'est ouvert de 14h à 18h aujourd'hui et tout le week-end de 10h à 18h. Demain, à partir de 20h, à la salle polyvalente de Mainvilliers, l'auto-spécial bon d'achat organisé par les Roses de l'Espoir au profit de l'association Camillette. 4 euros le carton avec à gagner jusqu'à 600 euros. Réservation 07 49 45 17 14. C'est aussi demain. On prend la direction de Combres avec Combre en fête, festival organisé par Sans Encombre. 15h, scène ouverte. Inscription à 14h30. 18h, concert de Madrigal. 19h30, concert de Marie et Lucas. L'entrée est libre. À partir de 18h, demain à Langeais, c'est la soirée langéenne de l'amicale L'Espérance, messe de la Saint-Pierre, apéritif offert, apportez plats salés, sucrés, vos assiettes couverts, les tables et chaises sont sur place sous Barnum, vers 22h30, feu d'artifice. À 19h, en l'église de Donnemain, demain, concert de trompes de chasse par les trompes mamésiennes, l'entrée est libre, chapeau à la sortie. Direction la prairie du stade de Tivar, dimanche, pour le 31e bric-à-brac des deux chevaux de Beauce, 2,50€ le mètre, réservation 06 09 12 16 45. Dimanche à 13h30 à la salle Léo Lagrange de Châteaudun, super loto de l'ASPAD, 3 euros le carton avec à gagner bon d'achat jusqu'à 800 euros. Réservation conseillée au 07 69 48 96 13. Mardi 30 juin à 14h30 à la salle des fêtes de la Bazoche-Gouët, concours de belote individuelle sans annonce du club de l'amitié basochienne, mise à 10 euros avec à gagner jusqu'à 90 euros. Vendredi 3 juillet prochain à 20h30 au foyer communal de Pongouin, loto de fête et animation Goni Pontine, 4 euros le carton. Dimanche 5 juillet à partir de 7h à Chapelle Royale, brocante de l'amicale des anciens élèves, 2 euros le mètre, exposition de cartes postales anciennes, inscrivez-vous au 06 24 26 71 37. Ce sera aussi le dimanche 5 juillet à partir de 8h au Moulin des Planches à Montigny-sur-Avre, deuxième rassemblement de véhicules anciens et de prestige par l'association Vintage Vibes, exposant 5 euros, réservation par SMS au 06 15 49 08 34, l'entrée est gratuite aux visiteurs. Dimanche 5 juillet aussi, à partir de 14h30 à Châtillon-Dunois, 62e fête d'été de l'association Fête de l'été, kermesse, la country d'Arou, concours de tir, concours de vélo fleuri pour les enfants, en soirée repas champêtre avec jambon grillé, inscription sur place. Dimanche 5 juillet, au plan d'eau de Drouet, dans le Loir-et-Cher, la soirée perchée, avec à 19h concert de The Starshield, 22h30 cinéma en plein air, avec la projection du film Le Robot Sauvage, c'est gratuit, buvette et food truck sur place. Et pour finir, plusieurs vies de maison à signaler dans la région avec des particuliers, notamment du côté de Impôt, Écrône et Brou. Pour commencer, c'est demain et dimanche de 8h30 à 18h. Vies de maison au 22 rue Jean Moulin, donc à Brou. Contactez le 06 87 17 89 40 pour plus d'infos. C'est aussi tout ce week-end, demain et dimanche de 10h à 18h30. Vies de maison et vide dressing au 1 impasse de la Croix à Écrône. Et puis dimanche de 8h à 20h, vies de maison au 12 rue de Chartres dans le quartier à Braise à Impôt, à vendre vaisselle, électroménager ou encore meubles. Contactez le 06 60 20 92 89. Voilà pour l'ensemble de ces événements. Avant de vous déplacer, n'hésitez pas à jeter un coup d'œil aux dernières informations actualisées pour être sûr de ne pas vous déplacer pour rien avec ces nombreuses annulations. Et belle journée à l'écoute d'Intensité, hors port en musique.
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Belle fin de semaine sur Intensité, c'est vendredi avec de la musique et un petit peu de chaleur. Tiens, on en a manqué cette semaine, j'ai l'impression. Eh ben, on vous met un petit peu de soleil dans la radio avec un anniversaire à signaler. Ouais, petit défi hein, pour les fans de Blind Test aussi. Ça, c'est le Brésilien Gilberto Gil qui fête son anniversaire. Il est né en 1942. Il a 84 ans avec Toda, Melida, Baiana. On revient en France avec une chanteuse qui fête aussi son anniversaire. Ça, c'est Indila. Elle est née en 1984, Indila, elle a 42 ans. Et puis on prend l'avion pour aller à direction le Canada, le Québec avec Garou. C'est aussi l'anniversaire de Garou, hein, né en 1972, il a 54 ans. Toujours en rap français, c'est le rappeur Cynic qui est né en 1981, il a 46 ans. Et puis on termine avec notamment du sport, du tennis. Hugo Humbert fête aujourd'hui ses 28 ans. Nous avons aussi Danny Boone, l'humoriste français qui fête ses 60 ans, humoriste et comédien bien sûr. Sans oublier Benoît Hamon, l'homme politique, est né en 1967, il a 59 ans. Happy birthday!

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0: Bonjour à tous, Sébastien Lecornu en appelle à la responsabilité des Français en cette période de canicule. Sur X, le Premier ministre déplore ceux qui continuent de pratiquer une activité sportive avec cette chaleur, se mettant ainsi en danger et pouvant potentiellement ajouter une pression sur les secours et les urgences. Il demande à ce que l'on respecte les consignes et les mesures prises localement par les maires et les préfets. C'est une conséquence de cette chaleur qui écrase la France. Le festival Solidays est annulé à la demande de la préfecture de Paris. L'événement devait se tenir jusqu'à dimanche à l'hippodrome de Longchamp. Autre annulation, la marche des fiertés prévue à l'origine demain à Paris. Les organisateurs annoncent que la marche aura probablement lieu en septembre. La préfecture explique ces annulations par la canicule qui éprouve les services de secours et les établissements de santé. 61 départements sont encore en vigilance rouge canicule. Ce drame dans les Hauts-de-Seine, un médecin généraliste poignardé à 6 reprises par un patient dans son cabinet de Courbevoie. Son pronostic vital est engagé. L'auteur des coups de couteau souffre de troubles psychiatriques. En 2024, près de 2000 agressions visant des médecins ont été recensées en France par l'Observatoire de la sécurité des médecins. L'Union européenne ouvre une enquête contre Sanofi. Le groupe pharmaceutique est soupçonné d'entrave à la concurrence sur le marché des vaccins antigrippaux. Sanofi aurait abusé de sa position dominante en menant une campagne de dénigrement contre un vaccin d'une entreprise australienne. Le groupe français se défend de toute pratique illégale. Au Moyen-Orient, le plan d'évacuation du détroit d'Ormuz est suspendu après l'attaque d'un navire. Un bateau qui a emprunté le passage en dehors du cadre du dispositif mis en place par l'Iran. 11 000 marins sont encore bloqués dans le détroit. Téhéran et Washington ont débuté des discussions en vue d'un règlement durable de leur conflit. Et puis en foot, objectif première place pour l'équipe de France à la Coupe du Monde. Les Bleus, déjà qualifiés pour la suite de la compétition, affrontent la Norvège ce soir pour leur dernier match de poule. Coup d'envoi de la rencontre 21h. Voilà pour l'info, passez une excellente journée.
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2: Bonjour à tous, c'est les records de chaleur battus les uns après les autres cette semaine. La nuit dernière n'avait jamais été aussi chaude à Chartres. 23,8 degrés ont été mesurés par l'association Météo Centre-Val de Loire. Précédent record qui datait de la nuit précédente avec près de 23 degrés. La qualité de l'air, elle s'améliore. La préfecture de Haute-Loire annonce la fin de l'alerte à la pollution atmosphérique à l'ozone. Émise mardi, elle vient d'être levée. Alors que la pression s'accentue dans les hôpitaux avec la canicule, le centre hospitalier de Chartres vient d'obtenir la reconnaissance de la Haute Autorité de Santé pour la qualité et la sécurité de ses prises en charge. L'établissement médical est certifié à qualité des soins confirmés pour 4 ans. Une distinction qui vient récompenser l'ensemble du personnel pour son engagement quotidien au service des patients. Plus de 5700 élèves concernés cette année par le brevet des collèges en Eure-et-Loire. Les épreuves ont débuté ce matin avec le français. Elles se poursuivront lundi avec l'histoire géo et les sciences. Avant de conclure par les mathématiques, mardi. Des travaux lancés aujourd'hui à Saint-Rémy-sur-Avre sur le pont de la Nationale 12. Un chantier estimé à 475 000 euros et qui doit se poursuivre jusqu'au 27 juillet, pouvant entraîner de forts ralentissements dans cette zone selon l'heure de la journée. La musique avec Lucien en fait qui a débuté hier soir dans le parc de l'Hôtel de Ville et qui va encore se poursuivre ce soir. Après l'apéro time gourmand, place au live et au concert avec notamment Photon à 21h15. Et puis les 7 ultra solaires de Synapson à 23h. La météo, pas d'évolution avec encore cette chaleur bien présente, même si on perd quelques degrés, encore 36 à 38 degrés cet après-midi. Des orages peuvent également éclater très localement jusqu'en fin de journée. Demain, ça restera orageux avec encore 36 à 37 degrés pour les valeurs maximales. Passez un bon après-midi avec intensité.

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1: Les offres d'emploi en cette fin de semaine, on vous rappelle que la police nationale poursuit sa campagne de recrutement de policiers adjoints pour les 18-29 ans, inscription jusqu'au 14 août. Les épreuves se passeront à Chartres en septembre et en novembre. À Poupry, une entreprise du secteur du transport recrute un assistant administratif en intérim, référence France Travail, c'est le 209-SVYR. Et puis à Châteaudun, un poste d'agent de conditionnement est à pourvoir en CDI 35 heures, référence France Travail, c'est le 209-RCZB. Belle journée à l'écoute d'Intensité, on repart en musique.
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1: Sur votre plateau télé ce soir, les Bleus finissent leur poule, une icône de la chanson et un girls band. Du foot sur M6, la Coupe du Monde avec France-Norvège. La phase de poule se termine pour les Bleus avec ce troisième match contre les Norvégiens. Une équipe de Norvège menée par Erling Haaland, attaquant star de Manchester City. Les hommes de Didier Deschamps devront se méfier de ce joueur hors norme. Sylvie Vartan, vous et moi sur France 3, documentaire. Sylvie Vartan se livre sans détour. Enfant bulgare contrainte à l'exil, elle devient une figure majeure en France. 64 ans de carrière, près de 50 albums, 40 millions de disques vendus. La chanteuse revient aussi sur sa vie privée et sa rencontre avec Johnny Hallyday.
2: C'était pas un coup de foudre, je le trouvais très beau quand même. Un peu jeune, mais bon, attrayant. Et pas tellement foufou, quoi, comme on pouvait le décrire. Au contraire, il était très réservé.
1: Spice Girls, 30 ans de rumeurs, secrets et scandales sur TMC. Documentaire. Il y a 30 ans, les Spice Girls débarquaient sur le devant de la scène. Les chanteuses anglaises se sont immédiatement imposées comme des stars mondiales grâce à leur premier tube, Wannabe, phénomène marketing et symbole d'une nouvelle génération.

0: France-Norvège sur M6, Sylvie Vartan, Vous et moi sur France 3 et Spice Girls, 30 ans de rumeurs, secrets et scandales sur TMC. Très belle soirée télé à tous.
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0: Bonjour à tous. En cette période de canicule, le ministère de la Santé se dit préoccupé par les décès à domicile, mais n'a pas de chiffres exhaustifs sur les morts imputables directement à la chaleur. Hier, le SAMU d'Ille-et-Vilaine a enregistré le record absolu d'appels en une journée, plus que pendant la crise du Covid. Avec cette chaleur écrasante, le ministre de l'Intérieur, Laurent Nunez, recommande au préfet d'interdire la vente et la consommation d'alcool dans l'espace public. La mesure a déjà été prise à Paris. L'alcool aggrave les risques en cas de chaleur, alors que les capacités des services de santé sont déjà saturées. Malgré les températures, les élèves de 3e ont passé ce matin l'épreuve de français du brevet. Plus de 850 000 candidats qui ont bénéficié d'aménagements avec des pauses. De l'eau a été distribuée. Dans les écoles, on souffre aussi de la chaleur. Pour y remédier, 130 millions d'euros vont être débloqués. Objectif, aider les écoles, crèches et centres de loisirs à adapter leurs bâtiments aux fortes températures. Sur ces 130 millions, 80 proviennent d'EDF pour financer plus de 100 000 équipements, ventilateurs, brumisateurs ou encore climatiseurs mobiles. Hier, environ 3 500 établissements scolaires, essentiellement des écoles primaires, étaient fermés en France. Stéphane Plaza, de retour devant la justice aujourd'hui. L'agent immobilier et ex-animateur de télévision est accusé de violence conjugale sur une de ses anciennes compagnes. Il avait été condamné en première instance à 1 an de prison avec sursis et avait fait appel. Stéphane Plaza a toujours contesté avoir voulu être violent. Le foot, la Coupe du Monde, l'équipe de France joue ce soir son dernier match de poule face à la Norvège. Après 2 victoires, les Bleus cherchent un nouveau succès qui leur permettrait de finir en tête de leur groupe. Un match sans Didier Deschamps sur le banc, absent après le décès de sa mère. C'est son adjoint Guy Stéphan qui le remplace. Coup d'envoi 21h. Et puis attention du monde sur les routes. Aujourd'hui, bison futé, voie rouge dans le sens des départs sur le nord-ouest de la France. C'est orange partout ailleurs. Prudence et patience au volant. Voilà pour l'info. Excellent après-midi.
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2: Bonjour à tous. Les épreuves du brevet des collèges ont débuté ce matin avec le français. Plus de 5 700 élèves sont concernés par ce premier examen dans le département. Pour l'occasion, Philippe Ballet, directeur académique des services de l'éducation nationale de Raye-et-Loire, s'est rendu au collège Les Petits Sentiers à Lucé. Pour l'ouverture des sujets, les épreuves se poursuivront lundi avec l'histoire, géo et sciences. Et puis mardi avec les mathématiques. Chaque jour, des records de chaleur sont battus. Cette semaine, c'est encore le cas pour la nuit dernière. Il n'avait jamais fait aussi chaud à Chartres, 23,8 degrés mesuré selon l'association Météo Centre-Val de Loire. Le précédent record datait de la nuit précédente avec près de 23 degrés. Du mieux pour la qualité de l'air, la préfecture de Raye-et-Loire annonce la fin de l'alerte à la pollution atmosphérique à l'ozone. Émise mardi, cette alerte est donc levée aujourd'hui. Comme les jours précédents, la SNCF adapte le plan de transport aux conditions climatiques. Des trains sont à nouveau supprimés aujourd'hui et demain sur la ligne Châteaudun-Paris-Austerlitz. Des perturbations qui concernent également la ligne Chartres-Courtalain. La musique avec Lucie en fait, lancée hier soir dans le parc de l'Hôtel de Ville, qui se poursuit ce soir après l'apéro Time Gourmand. Place au live intense du projet électro-jazz Photon à 21h15. Puis le set ultra solaire de Synapson à 23h. Enfin, en cyclisme, c'est demain que devait se tenir le vrai tour de Raye-et-Loire, mais face aux fortes chaleurs, l'épreuve a été décalée à dimanche où les températures s'annoncent moins élevées. La 6e édition organisée par le MC Ultra Team s'élancera du camping de Courville-sur-Eure. Le départ a été avancé à 6h du matin pour profiter de la fraîcheur. Au programme pour les participants, plus de 200 km sur les routes uraliennes. La météo, le département reste en vigilance rouge canicule avec des températures toujours élevé cet après-midi, entre 36 et 38 degrés. Attention aux orages aussi qui peuvent éclater localement jusqu'en fin de journée. Ça restera encore orageux demain avec 36 à 37 degrés pour les valeurs maximales. Bon après-midi avec

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1: Bientôt un seul billet pour les voyages ferroviaires transfrontaliers. Un métro à énergie solaire, c'est une première en France. Et puis une nouvelle ère dans le transport aérien sur la Côte d'Azur. Simplifier nos voyages transfrontaliers en train, c'est l'objectif d'un nouveau projet de l'Union européenne. Si vous avez déjà pris les rails pour aller en Allemagne ou bien en Espagne, il faut souvent prendre plusieurs tickets sur différents sites. L'Europe souhaite donc y remédier. La SNCF pourrait donc être amenée à afficher sur son propre site le Paris-Milan, opéré par la compagnie italienne Trenitalia. Une simplification pour les usagers et les correspondants serait également plus identifiable. Et en cas de rupture de celle-ci, les droits des usagers seraient mieux garantis. C'est une première en France pour un réseau de transport urbain. Les lignes A et B du métro rennais seront bientôt alimentées, en partie par l'énergie solaire. Ce projet porté par Rennes Métropole, Keolis et Énergie V prévoit l'installation de 6000 m² de panneaux photovoltaïques. Une énergie qui ne couvrira toutefois que 7% des besoins du métro. Les travaux débutent ce mois-ci pour une mise en service début 2027. Le Var pourrait entrer dans une nouvelle ère du transport aérien. L'alliance BHSM prévoit de faire de la Côte d'Azur un site précurseur pour les taxis aériens électriques à décollage et à atterrissage verticaux. Et l'investissement est colossal, 30 millions d'euros pour 6 appareils, des engins qui ne produisent aucune émission directe de CO2 et font 10 fois moins de bruit qu'un hélicoptère classique et qui pourrait donc relier Nice à Saint-Tropez en quelques minutes seulement.
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0: clim. Ah, je suis bête, on n'en a pas. Ouais, c'est chiant hein, quand il y a des températures comme ça. Allez, courage tout le monde. Dites-vous que le week-end arrive et que ça sera aussi le retour des températures beaucoup plus agréables avec la fin de la canicule. D'après ce qui a été annoncé par les experts météo, vivement dimanche pour ça. En attendant, on démarre le week-end ensemble avec BTS. Bruno Mars, Jasmine était la rédaction qui était avec nous. Voici l'info.
1: Bonjour à tous. Le pic de la canicule est passé, mais il fait encore très chaud sur la France. 61 départements sont toujours en vigilance rouge. L'épicentre de la vague de chaleur se décale progressivement sur les régions centrales et de l'Est. Dimanche, le recul des fortes chaleurs sera plus net sur l'ouest de l'Hexagone. Cette transition vers des températures plus fraîches doit s'accompagner de forts orages. Le bilan des noyades s'aggrave en France. 55 personnes sont mortes depuis le début de la vague de chaleur. Selon la ministre des Sports, Marina Ferrari, 65% de ces noyades ont lieu sur des points de baignade non surveillés ou non autorisés. Le gouvernement craint une aggravation de ces chiffres. L'an passé, lors de la période estivale, plus de 400 personnes sont mortes par noyade, en hausse de 16% sur une année. Autre conséquence de cette chaleur, le festival Solidays est annulé à la demande de la préfecture de Paris. L'événement devait se tenir jusqu'à dimanche à l'hippodrome de Longchamp. Autre annulation, la marche des fiertés prévue à l'origine demain à Paris. Les organisateurs annoncent que la marche aura probablement lieu en septembre. La préfecture explique ces annulations par la canicule qui éprouve les services de secours et les établissements de santé. Les précisions du procureur de Narbonne après le décès d'un jeune homme de 17 ans lynché par 5 jeunes vendredi dernier. Tous se sont mis en examen pour assassinat après un guet-apens mortel qui n'a selon le parquet aucun lien avec un motif d'ordre racial. Le mobile demeure pour l'heure inconnu. Les individus mis en cause ont tous un casier judiciaire vierge et aucun n'était placé dans le même centre d'aide sociale à l'enfance que la victime. On passe au sport. Objectif première place pour l'équipe de France de football à la Coupe du Monde. Les Bleus déjà qualifiés affrontent la Norvège ce soir pour leur dernier match de poule, coup d'envoi 21h. Et puis en tennis, le tirage au sort de Wimbledon, ce sera compliqué pour Loïs Boisson au premier tour. La Française affrontera la numéro 2 mondiale, Elena Rybakina. Pour son retour à la compétition après 4 ans d'absence, Serena Williams affrontera l'Australienne Maya Joint. Wimbledon commencera lundi. Voilà pour l'info, excellent après-midi.
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3: Bonjour à tous, c'est les records de chaleur battus les uns après les autres cette semaine. La nuit dernière n'avait jamais été aussi chaude à Chartres. 23,8 degrés ont été mesurés par l'association Météo Centre Val de Loire. Précédent record qui datait de la nuit précédente avec près de 23 degrés. La qualité de l'air, elle s'améliore. La préfecture de Haute-Loire annonce à la fin de l'alerte à la pollution atmosphérique à l'ozone. Émise mardi, elle vient d'être levée. Alors que la pression s'accentue dans les hôpitaux avec la canicule, le centre hospitalier de Chartres vient d'obtenir la reconnaissance de la Haute Autorité de Santé pour la qualité et la sécurité de ses prises en charge. L'établissement médical est certifié à qualité des soins confirmés pour 4 ans. Une distinction qui vient récompenser l'ensemble du personnel pour son engagement quotidien au service des patients. Plus de 5700 élèves concernés cette année par le brevet des collèges en Eure-et-Loire. Les épreuves ont débuté ce matin avec le français. Elles se poursuivront lundi avec l'histoire géo et les sciences avant de conclure par les mathématiques mardi. Des travaux lancés aujourd'hui à Saint-Rémy-sur-Avre sur le pont de la Nationale 12. Un chantier estimé à 475 000 euros et qui doit se poursuivre jusqu'au 27 juillet, pouvant entraîner de forts ralentissements dans cette zone selon l'heure de la journée. La musique avec Lucien en fête qui a débuté hier soir dans le parc de l'Hôtel de Ville et qui va encore se poursuivre ce soir. Après l'apéro time gourmand, place au live et au concert avec notamment Photon à 21h15 et puis les 7 ultra solaires de Synapson à 23h. La météo, pas d'évolution avec encore cette chaleur bien présente, même si on perd quelques degrés, encore 36 à 38 degrés cet après-midi. Des orages peuvent également éclater très localement jusqu'en fin de journée. Demain, ça restera orageux avec encore 36 à 37 degrés pour les valeurs maximales. Passez un bon après-midi avec intensité.
0: Eh ben ça y est, journée de boulot qui se termine tranquillement. Coup d'envoi du week-end aussi en Eure-et-Loire avec intensité à Chartres, à Château d'Ayadreux. Faites-vous plaisir, qu'allez-vous en terrasse sur un petit truc histoire de vous rafraîchir un petit peu avec la playlist d'intensité, BTS et Calais et puis aussi Bruno Mars à Just Might.

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1: Tu m'étonnes que le parc André Gagnon a beaucoup de succès avec les températures qu'on a en ce moment là. 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Voilà, on est comme si on a le cœur sur la main sur Intensité. Avec The Cranberries qui va débarquer, puis Manon Lisa, voici Le Petit Pêcheur.

Laurent Mérez avec Zombie et Intensité en Eure-et-Loir. Il y en a plein d'artistes qui seront chez nous en Eure-et-Loir pour la toute première édition du festival Starter. Alors, c'est dans quelques semaines, hein, puisque ça c'est prévu. Première édition du 18 au 20 septembre prochain. Festival Starter au château de Courtalain avec 15 concerts. Tetred, Gauvin Serre, Danakil. Il y aura aussi LJ, Kali, Boulevard Désert, Synapson. Et en plus de ça, il y aura 200 exposants engagés pour un monde plus durable. Une dizaine de conférences autour du climat. Vous avez toutes les infos et la billetterie dès maintenant sur le site starter.fr. On a Charlotte Cardin qui est calée. Pierret, voici Where is my husband sur Intensité.

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terrasse du centre-ville à Chartres, à Châteaudun et à Dreux, ont beaucoup de succès. Tu m'étonnes, il y aura du monde, en tout cas dans les rues de Chartres, place des Éparts. Ça sera demain, samedi, pour le coup d'envoi de la nouvelle édition, 31e du nom, des foulées de la cathédrale. Un départ de 10 km, rassurez-vous, ça sera à la fraîche. Si on peut appeler ça la fraîche, à 20h30, il y aura les foulées roses de Chartres aussi en même temps, tous ensemble contre le cancer. Il y a toutes les infos sur le site foulées-de-la-cathédrale.fr et Intensité sera présent avec l'équipe. Ouais, on aime bien ce genre d'événement, puis comme on est sportif dans l'âme, et ben on prend un dossard et on court aussi avec vous. Dans quelques minutes, c'est Alex Warren et puis Zao et MC Solar, voici comme Caroline.

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Il n'y a pas besoin de prendre la potion de Jacouille, la fripouille des visiteurs ou la DeLorean de Doc dans Retour vers le futur pour voyager dans le temps. Il suffit simplement d'attendre que le Moyen-Âge vienne à nous. Oui, ça c'est possible du 3 au 5 juillet. Vous allez voir, immersion dans une faille spatio-temporelle du Moyen-Âge pour la 25e édition de la Foire aux Laines. 42 troupes artistiques seront présentes à Châteaudun. Plus de 100 artisans, une ferme médiévale aussi vivante au pied du château. Et puis, comme l'année dernière, Intensité va déployer son studio médiéval au cœur de l'événement avec Radio Troubadour. Et toujours la possibilité de tourner la roulette des gueux chanceux. Des dizaines de cadeaux et des surprises à gagner. Il y a toutes les infos sur Internet pour ne rien rater de la 25e édition de la Foire aux Laines de Châteaudun. Dans les prochaines minutes, il sera déjà 17h. Mine de rien, la rédaction sera là pour l'info. Avant ça, on a A1 avec un classique, c'est sur Intensité.

0: Ouais, franchement, on est bien sur intensité. C'est vendredi et ça sent officiellement le coup d'envoi du week-end avec l'annonce de la fin de cette forte canicule sur l'Europe et la France. Et tant mieux. Hein. On en a un peu marre de ces fortes chaleurs. Coldplay Clocks, ça va débarquer. David Guetta aussi avec Teddy Swims, Gone, Gone, Gone. Avant ça, la rédaction était avec nous. L'info de Radoir, c'est Ludovic Ravaillot, juste après le flash de François Germain.
1: Bonsoir à tous. La canicule commence petit à petit à perdre en intensité sur l'ouest de l'Hexagone. Ce soir à 22h, 11 départements sortiront de la vigilance rouge et seront rétrogradés en orange. Il restera encore 50 départements en rouge demain. Météo France prévoit de l'air plus frais qui entrera dans le pays par l'ouest. Dans les écoles, on souffre de la chaleur. Pour y remédier, 130 millions d'euros vont être débloqués. Objectif, aider les écoles, crèches et centres de loisirs à adapter leurs bâtiments aux fortes températures. Sur ces 130 millions, 80 proviennent d'EDF pour financer plus de 100 000 équipements, ventilateurs, brumisateurs ou encore climatiseurs mobiles. Hier, environ 3 500 établissements scolaires, essentiellement des écoles primaires, étaient fermés. Stéphane Plaza, de retour devant la justice aujourd'hui. L'agent immobilier et ex-animateur de télévision est accusé de violence conjugale sur une de ses anciennes compagnes. Il avait été condamné en première instance à 1 an de prison avec sursis et avait fait appel. Stéphane Plaza a toujours contesté avoir voulu être violent. Le pape à Paris, Léon XIV, célébrera une messe le 26 septembre sur la place de la Concorde et les Champs-Élysées. Une cérémonie géante qui devrait attirer 500 000 personnes selon le diocèse de Paris. La veille, une grande rencontre avec des jeunes est également prévue au Stade de France. Lors de son voyage chez nous, le pape doit également se rendre à Lourdes où il célébrera une messe en plein air. Le bilan s'alourdit au Venezuela après le double séisme qui a touché Caracas et ses environs mercredi. 589 morts et près de 3 000 blessés. Le nombre de disparus s'élève à 50 000. Les séismes de magnitude 7,2 et 7,5 sont deux des plus importants de l'histoire moderne de l'Amérique latine. Et puis le foot, la Coupe du Monde. L'équipe de France joue ce soir son dernier match de poule face à la Norvège. Après 2 victoires, les Bleus cherchent un nouveau succès qui leur permettrait de finir en tête de leur groupe. Un match sans Didier Deschamps sur le banc, absent après le décès de sa mère. C'est son adjoint Guy Stéphan qui le remplace. Coup d'envoi 21h. Voilà pour l'info, excellente fin d'après-midi.
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3: Bonsoir à tous. Avant le début des vacances scolaires, déjà une première vague de départ pour cette fin de semaine selon Bison Futé qui voit rouge dans la région pour cette fin de journée, encore orange pour demain, notamment sur l'autoroute A10. Une première réunion publique ce soir pour lancer la campagne présidentielle localement. Elle s'est initiée par le groupe d'action de la France Insoumise de Chartres qui soutient la candidature de Jean-Luc Mélenchon. Les échanges sont programmés à partir de 19h dans les gradins de la place Morard. Plus de 5 700 élèves concernés cette année par le brevet des collèges dans le département. Les épreuves ont été lancées ce matin avec le français. Elles continueront à lundi avec l'histoire géo et les sciences, avant de se terminer mardi par les mathématiques. Des trains à nouveau supprimés demain sur la ligne Châteaudun-Austerlitz ou encore Chartres-Courtalain. Décision prise pour adapter le plan de transport aux conditions climatiques. Les conséquences de cette canicule qui sont nombreuses. Dans le Loir-et-Cher, le rappeur Aurel San ne montera pas sur scène ce soir. La première journée de Chambord Live a été annulée. Au regard donc des prévisions météorologiques et des recommandations des autorités compétentes. Pour les concerts de demain avec Maroon 5 et puis dimanche avec DJ Snake, la décision sera prise ultérieurement. La musique en revanche se poursuit pour Lucien en fête. Pour cette seconde soirée, le concert électro-jazz Photon à 21h15, puis le set ultra-solaire de Synapson à 23h, à l'accès est gratuit. Et puis un mot de sport et de rugby avec le club de Chartres rétrogradé en Fédéral 3 la saison prochaine, qui vient d'annoncer la prolongation d'Adrien Racinet ou encore le retour de Firmin Pili et Boris Nasso au sein de son groupe. La météo, le risque d'orage persiste avec encore 30 degrés prévus dans le courant de la soirée. Demain, du soleil mais des coups de tonnerre et averses orageuses toujours possibles avec 35 à 37 degrés pour les valeurs maximales. Bonne soirée avec intensité.
0: Et ben voilà pour l'info, merci Ludovic Ravaillot, on va te retrouver tout à l'heure à partir de 17h30 pour l'info d'Eure-et-Loire. En attendant, on a dans l'idée de vous dévoiler plein d'événements qui font vivre l'Eure-et-Loire. L'intensité en est partenaire, c'est aussi nos coups de cœur des fois. D'ici là c'est Coldplay Clocks et puis à David Guetta et Teddy Swims, soit c'est Gone Gone Gone.

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comme les Auréliens avec intensité et avec ces fortes chaleurs, on s'est dit allez, on va vous redonner du pouvoir d'achat pour remplir des caddies de supermarché de packs d'eau, de boissons fraîches et surtout de glace avec le jeu du code barre. Beaucoup d'entre vous vont jouer cette semaine avec des cartes cadeaux valables jusqu'à 100 € pour faire vos courses gratuitement dans l'Intermarché de Ralloire. C'est un jeu classique d'intensité qui sera de retour très bientôt. En attendant, les offres d'emploi vont débarquer. Puis Lizzy, c'est Théodora avec Mélodrama, c'est sur Intensité.

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4: Les offres d'emploi en cette fin de semaine, on vous rappelle que la police nationale poursuit sa campagne de recrutement de policiers adjoints pour les 18-29 ans, inscription jusqu'au 14 août. Les épreuves se passeront à Chartres en septembre et en novembre. À Poupry, une entreprise du secteur du transport recrute un assistant administratif en intérim, référence France Travail, c'est le 209 SBYR. Et puis à Châteaudun, un poste d'agent de conditionnement est à pourvoir en CDI 35 heures, référence France Travail, c'est le 209 RCZB. Belle journée à l'écoute d'Intensité, on repart en musique.
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14: 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Franchement, à 17h30, on peut dire que la journée de bolos termine officiellement avec intensité. Julien Doressé dans quelques minutes. The Church également. 21 juin, le duo. La météo, l'agenda. Et Ludovic Ravaillot qui est de retour pour l'info d'Eure-et-Loir.
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16: Plus de 5000 élèves Eure-et-Loirs ont débuté ce matin les épreuves du brevet. La venue du prix Goncourt, Laurent Mauvigny est reporté à Hélier-Combray. Et puis concert gratuit ce soir, Synapson à Lucé. Bonsoir à tous, et après le concert de Lilywood and the Prick, les concerts continuent donc ce soir pour Lucie en fête. Rendez-vous dès 19h30 pour l'apéro time des vitrines Séchartres. Suivra ensuite la prestation sur scène Pure Electro de Photon à 21h15, puis à 23h de Groove Universel, donc de Synapson. C'est au parc de l'Hôtel de Ville, l'accès est gratuit. Sachez que le feu d'artifice qui était prévu demain soir est annulé. Le concert de Céron, en revanche, lui, est bien maintenu. Moins de chance dans le Loir-et-Cher pour le rappeur Orelsan, qui ne montera pas sur scène ce soir. La première journée de Chambord Live a été annulée. Les organisateurs expliquent que la préfecture de Loir-et-Cher a dû prendre la décision d'interdire la soirée de ce vendredi par arrêté au regard des prévisions météorologiques et des recommandations des autorités compétentes. Les détenteurs de billets pour ce concert au château de Chambord seront informés prochainement des modalités de remboursement. Pour les concerts de demain avec le groupe américain Maroon 5 et dimanche avec DJ Snake, la décision sera prise ultérieurement, annonce Chambord Live dans un communiqué. Et puis je vous le disais, la venue du prix Goncourt 2025 est reportée à Illiers-Combray. Laurent Mauvignier, l'auteur du best-seller La Maison Vide, devait rencontrer ses lecteurs demain à la maison de Tante Léonie, mais la séance a été annulée à cause de la canicule et des annulations de trains prévues par la SNCF entre Chartres et Illiers-Combray. Cette visite a été reportée au 3 octobre à 15h. Chaque jour, des records de chaleur sont battus depuis le début de la semaine. C'était encore le cas. La nuit dernière, il n'avait jamais fait aussi chaud à Chartres. 23,8 degrés dans la nuit, mesuré par l'association Météo Centre Val de Loire. Le précédent record datait de la nuit précédente avec près de 23 degrés. Un épisode caniculaire exceptionnel pour son intensité et sa durée par rapport à 2003. Il y a aussi la précocité du phénomène. Jérémy Sursin est climatologue de formation et membre de l'association Météo Centre Val de Loire.
17: En 2003, on a eu des valeurs qui ont été exceptionnelles aussi, bien évidemment, mais pas aussi élevées que ce qu'on connaît actuellement. Après, sur la durée, on est sur une équivalence. C'est exceptionnel et c'est tombé sur la période de l'année où les jours sont beaucoup plus longs. Donc par rapport à 2003, on gagne 1h30 à 1h40 d'ensoleillement supplémentaire.
16: Et les températures devraient progressivement baisser encore à partir de demain. Le département pourrait quitter la vigilance rouge canicule dimanche pour repasser en orange. Enfin, du mieux pour la qualité de l'air, la préfecture d'Eure-et-Loir a annoncé à la fin de l'alerte à la pollution atmosphérique à l'ozone qui avait été émise mardi. Les épreuves du brevet des collèges ont été lancées ce matin avec le français. Plus de 5700 élèves sont concernés par ce premier examen dans le département. Pour l'occasion, Philippe Ballet, directeur académique des services de l'éducation nationale d'Eure-et-Loire, s'est rendu au collège Les Petits Sentiers à Lucé pour l'ouverture des sujets. Les épreuves continueront en début de semaine prochaine, lundi avec l'histoire géo et les sciences, et puis mardi pour terminer avec les mathématiques. Et avant le début des vacances scolaires, Bison Futé prévoit une première vague de départ pour cette fin de semaine. C'est rouge dans la région pour cette fin de journée. Encore du orange pour les départs sur les routes pour demain, notamment sur l'autoroute A10. Et des ralentissements sont à prévoir à Saint-Rémy-sur-Avre, dans le nord du département, où des travaux ont débuté aujourd'hui sur le pont de la Nationale 12. Le chantier doit se poursuivre jusqu'au 27 juillet, pouvant entraîner donc de fortes perturbations dans la zone selon l'heure de la journée. Le coût des travaux est estimé à plus de 475 000 euros. En politique, le groupe d'action de la France insoumise de Chartres se lance dans la campagne pour la présidentielle. Il organise une première réunion publique à 19h tout à l'heure, place Morard, afin de lancer la campagne localement. Jean-Luc Mélenchon est le candidat qui fera gagner la gauche de rupture en 2027 et il est temps d'envoyer dès maintenant le signal du rassemblement autour d'une candidature solide, selon le groupe d'action Chartres Populaire, qui invite donc aux échanges dans les gradins de la place. Au village Vauvéen, les cafés du maire se poursuivent pour permettre à la population d'échanger avec les élus. Après une première rencontre à Rouvray-Saint-Florentin, un nouveau rendez-vous est fixé demain de 10h à midi au sein de la mairie annexe de Villeneuve-Saint-Nicolas. Enfin, un mot de cyclisme pour terminer, puisque c'est demain que devait se tenir le vrai Tour d'Eure-et-Loir. Mais face aux fortes chaleurs, l'épreuve a été décalée à dimanche, où les températures s'annoncent un peu moins élevées. La 6e édition organisée par le MC Ultra Team s'élancera du camping de Courville-sur-Eure. Départ qui a été avancé à 6h du matin pour profiter un peu de la fraîcheur au programme pour les participants. Plus de 200 km sur les routes euréliennes. 17h35 sur Intensité, la pause en musique. Vous restez avec nous, on fait le point météo juste après. Très bonne soirée.
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2: Du soleil pour cette fin de journée à 17h, on relevait 35 degrés à Chartres, 36 degrés du côté de Châteaudun. À noter le risque d'orage qui persiste avec peut-être quelques gouttes et quelques coups de tonnerre par endroit. Le mercure affichera encore plus de 30 degrés dans le courant de la soirée. Demain, on retrouvera du soleil et puis ces averses orageuses qui seront encore possible par endroit. Les températures 29 à 30 degrés dans la matinée, comptez 35 à 37 dans le courant de l'après-midi. Le département restera en vigilance rouge canicule.
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2: Allez, bon courage si la journée n'est pas terminée. Très bon week-end si vous avez la chance d'y être. Voici quelques rendez-vous pour cette soirée avec notamment cette fan zone Coupe du Monde à Fontenay-sur-Eure pour le match ce soir de l'équipe de France à partir de 19h, parking de l'école. En cette fin d'année scolaire, notez cette kermesse de la PE, la Bazoches-Gouët, c'est à la Halle Champêtre à partir de 20h. Spectacle de danse de l'école de musique, de l'école municipale de danse, c'est à 20h30. Du côté de la salle André Malraux de Luisan, on notera également les One du Barge avec Manuel de Survie, spectacle de Manuel Salmero, à voir off à Chartres à 20h30. Et puis des rendez-vous que vous pouvez également retrouver sur notre site intensité.net. 17h40 sur Intensité, on part en musique. Très bon week-end.
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4: Merci Ludovic Roy, on va te retrouver tout à l'heure à 17h30 pour l'info de Ralloir sur un ensemble des 20 ans sur le site de la radio. Intensité.net. Les féeries éoliennes, un événement prestigieux qui aura dû avoir lieu demain. Pour ceux qui n'ont pas encore eu l'info, c'est annulé, on en parlera dans quelques minutes. Bon, d'ici là, c'est Julien Doré et puis The Church maintenant sur Intensité.

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Julien Doré et Kiki sur Intensité en Eure-et-Loire à Chartres, à Château-d'Ingadreux. Je suis dégoûté de cette canicule parce que ça nous prive d'un événement prestigieux. On avait hâte d'être là demain pour en profiter au Château des Vaux. Normalement, il aurait dû avoir lieu la nouvelle édition des Féeries Aurélienne, 3e du nom, avec des artificiers venus de toute l'Europe, Norvège, Italie, Royaume-Uni, pour nous offrir le plus beau des feux d'artifice dans le cadre incroyable du Château des Vaux. Mais voilà, avec la canicule, risque d'incendie et tout ça, ça a été annulé. Donc, rapprochez-vous auprès de l'organisation, évidemment, pour vous faire rembourser les billets. Hein. 18h en approche, la rédaction sera là pour l'info juste avant la Summer sur Intensité.

0: c'est marrant, les terrasses du centre-ville ont de plus en plus de succès. Bah, tu m'étonnes, c'est vendredi, il fait hyper chaud et on a envie de siroter un petit truc pour démarrer le week-end. À 18h, on a Caletan Pimpala, Pink aussi, Whatabatos. Avant ça, la rédaction était avec nous, l'info de Ralour avec Ludovic Ravaillo. C'est juste après le flash de François Germain.
1: Bonsoir à tous. Un air un petit peu plus respirable. Ce soir à 22h, 11 départements de l'Ouest sortiront de la vigilance rouge canicule et seront rétrogradés en orange. Il restera encore 50 départements en rouge demain. La chaleur n'a pas empêché les plus de 850 000 candidats de passer l'épreuve de français du brevet. Aujourd'hui, ils ont bénéficié de pauses et de distribution d'eau. Dans les salles d'examen, il fait parfois très chaud. Dans ces conditions difficiles de se concentrer, l'intersyndicale de l'éducation nationale appelle les personnels à user de leurs droits de grève. Pour Elisabeth Alain Moreno, secrétaire générale du syndicat SE-UNSA, il faut repenser l'organisation.
2: Quand on est dans des conditions qui sont difficiles, souvent ça prend plus de temps. Quand, par exemple, pour le brevet, le ministre annonce que les corrections pourront se faire à domicile si sur les centres, les conditions climatiques ne sont pas réunies, qu'il fait trop chaud, mais ça nécessite derrière de s'articuler en équipe et donc ça nécessite du temps supplémentaire. Et c'est peut-être tous ces éléments-là qui n'ont pas été suffisamment travaillés parce que manque d'anticipation et manque de temps. Après, tout ce qui a été report sur les matinées a plutôt bien fonctionné puisque c'était les heures les moins chaudes, mais ça restait quand même chaud. Et c'est plutôt en ce sens-là que la réorganisation des années prochaines devrait être travaillée.
1: Les épreuves du brevet se poursuivront lundi. Les températures devraient être un peu plus clémentes. Le bilan des noyades s'aggrave en France. 55 personnes sont mortes depuis le début de la vague de chaleur. Selon la ministre des Sports, Marina Ferrari, 65% de ces noyades ont eu lieu sur des points de baignade non surveillés ou non autorisés. Le gouvernement craint une aggravation de ces chiffres. Les précisions du procureur de Narbonne après le décès d'un jeune homme de 17 ans lynché par 5 jeunes vendredi dernier. Tous sont mis en examen pour assassinat après un guet-apens mortel qui n'a, selon le parquet, aucun lien avec un motif d'ordre racial. Le mobile demeure pour l'instant inconnu. Et puis le dernier match de poule de l'équipe de France de football à la Coupe du Monde. Ce soir, les Bleus, déjà qualifiés pour les 16e de finale, affrontent la Norvège à Boston à 21h. Voilà pour l'essentiel de l'actualité. Passez une excellente soirée.
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4: Bonsoir à tous. Avant le début des vacances scolaires, déjà une première vague de départ pour cette fin de semaine selon Bison Futé qui voit rouge dans la région pour cette fin de journée, encore orange pour demain, notamment sur l'autoroute A10. Une première réunion publique ce soir pour lancer la campagne présidentielle localement. Elle s'est initiée par le groupe d'action de la France Insoumise de Chartres qui soutient la candidature de Jean-Luc Mélenchon. Les échanges sont programmés à partir de 19h dans les gradins de la place Morard. Plus de 5 700 élèves concernés cette année par le brevet des collèges dans le département. Les épreuves ont été lancées ce matin avec le français. Elles continueront à lundi avec l'histoire géo et les sciences, avant de se terminer mardi par les mathématiques. Des trains à nouveau supprimés demain sur la ligne Châteaudun, Austerlitz ou encore Chartres-Courtalain. Décision prise pour adapter le plan de transport aux conditions climatiques. Les conséquences de cette canicule qui sont nombreuses. Dans le Loir-et-Cher, le rappeur Orelsan ne montera pas sur scène ce soir. La première journée de Chambord Live a été annulée au regard donc des prévisions météorologiques et des recommandations des autorités compétentes. Pour les concerts de demain avec Maroon 5 et puis dimanche avec DJ Snake, la décision sera prise ultérieurement. La musique en revanche se poursuit pour Lucien en fête. Pour cette seconde soirée, le concert électro-jazz Photon à 21h15, puis le set ultra-solaire de Synapson à 23h, l'accès est gratuit. Et puis un mot de sport et de rugby avec le club de Chartres rétrogradé en Fédéral 3 la saison prochaine, qui vient d'annoncer la prolongation d'Adrien Racinet ou encore le retour de Firmin Pili et Boris Nassau au sein de son groupe. La météo, le risque d'orage persiste avec encore 30 degrés prévus dans le courant de la soirée. Demain, du soleil mais des coups de tonnerre et averses orageuses toujours possibles avec 35 à 37 degrés pour les valeurs maximales. Bonne soirée avec Intensité.
0: Merci Ludovic Ravaillou pour l'info de Ralour. On va te retrouver tout à l'heure à partir de 18h30. Et ce qui est bien, à 18h30, il y aura l'agenda. Eh, c'est vendredi, il y a le week-end, il y a plein de choses à faire en Ralour. On va tout vous dévoiler tout à l'heure. D'ici là, Tempim Pala, puis Pink, voici Whatabatos.

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Impala avec Dracula Jenny sur Intensité en Eure-et-Loir. L'Allure Challenge de Luisant, 3e édition, sera de retour après le succès de 2025 qui a rassemblé près de 900 participants quand même. Allez, nouvelle ambition pour cette année, 1500 participants attendus. On programme 3 courses quand même nocturnes, hein, 5, 10 et 21 km. Alors c'est pas pour tout de suite, ça sera le 17 octobre. Théoriquement, il n'y aura pas de forte chaleur, hein, 17 octobre à Luisant. Il y a toutes les infos, les inscriptions maintenant avec le site allure-challenge.fr.

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9: Avoir la tête de tous ceux qui sortent du boulot en courant, on sent qu'il est 18h30. Bienvenue à vous avec Discloser qui arrive. Il y aura aussi Suzanne, Alex, Warren, la météo, l'agenda. Et avant ça, c'est l'info de Ré-Loire avec Ludovic Ravaillot.
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11: Quelques degrés de moins pour ce week-end avant une prochaine semaine un peu plus respirable. Plus de 5000 élèves euréliens ont débuté ce matin les épreuves du brevet. Et puis, concert gratuit avec Synapson. Ce soir, c'est à l'UC. Bonsoir à tous. Vers une baisse très progressive des températures, l'Eure-et-Loire placée en vigilance rouge canicule toute cette semaine devrait basculer en orange à partir de dimanche, même si le mercure atteindra encore les 30 degrés. Il faudra cependant surveiller les orages durant le week-end, mais la semaine prochaine s'annonce un peu plus respirable avec des nuits également un peu plus fraîches avec moins de 20 degrés. Mais selon les tendances, les prochaines semaines, l'été s'annonce encore chaud pour le mois de juillet, notamment. Écoutez Jérémy sur 5 climatologues de formation et membres de l'association Météo Centre Val-de-Loire.
12: Concernant la chaleur, c'est quasiment acté pour juillet. Il va faire chaud au mois de juillet, sec aussi, une certaine certitude, mais par contre, on voit une probabilité de canicule effectivement aux alentours du 6-10 juillet, qui pourrait perdurer. Hein, on n'a pas du tout la durée, on peut même pas parler de canicule, on parle encore une fois de probabilité, puisqu'on ne peut pas prévoir une canicule des semaines, voire des mois à l'avance. Et une nouvelle probabilité fin juillet, début août, avec une nouvelle hausse des températures. Donc, on n'a pas fini avec la chaleur.
11: Et rester vigilant face à ces fortes chaleurs. Et la venue du prix Goncourt 2025 est reportée à Élie Combray. Laurent Mauvignier, l'auteur du best-seller La Maison Vide, devait rencontrer ses lecteurs demain à la maison de Tante Léonie. Mais la séance a été annulée à cause de la canicule et reportée au 3 octobre. Et puis, dans le Loir-et-Cher, le rappeur Aurel San ne montera pas sur scène ce soir. La première journée de Chambord Live a été annulée. Les organisateurs expliquent que la préfecture du Loir-et-Cher a dû prendre la décision d'interdire la soirée ce vendredi par arrêté au regard des prévisions météorologiques et des recommandations des autorités compétentes. Pour les concerts de demain avec le groupe américain Maroon 5 et dimanche avec DJ Snake, la décision sera prise ultérieurement, annoncée Chambord Live dans un communiqué. Et la musique continue en revanche à lucer après le concert de Lilywood and the Prick hier. Rendez-vous dès 19h30 ce soir pour l'apéro time des vitrines C'est Chartres. À suivre ensuite la prestation sur scène Pure Electro de Photon à 21h15 et puis à 23h du Groove Universel de Synapson. C'est au parc de l'Hôtel de Ville. L'accès est gratuit. Sachez que le feu d'artifice qui était prévu demain soir dans le cadre de Lucie en fête est annulé. Le concert de Céron, lui, est maintenu. 18h33 sur Intensité, un mot de politique avec le groupe d'action de la France Insoumise de Chartres qui se lance dans la campagne pour la présidentielle. Il organise une première réunion publique à 19h tout à l'heure, place Morard, afin de lancer la campagne localement. Jean-Luc Mélenchon est le candidat qui fera gagner la gauche de rupture en 2027 et il est temps d'envoyer dès maintenant le signal du rassemblement autour d'une candidature solide, selon le groupe d'action Chartres Populaire qui invite donc aux échanges dans les gradins de la place à Chartres. Les épreuves du brevet des collèges ont été lancées ce matin avec le français. Plus de 5700 élèves sont concernés par ce premier examen dans le département. Pour l'occasion, Philippe Ballet, le directeur académique des services de l'éducation nationale dans le département, s'est rendu au collège Les Petits Sentiers à Lucé pour l'ouverture des sujets. Les épreuves continueront encore lundi avec l'histoire géo et les sciences et puis mardi pour terminer avec les mathématiques. Et avant le début des vacances scolaires, Bison Futé prévoit une première vague de départ pour cette fin de semaine. Ce sera encore orange demain pour les départs, notamment sur l'autoroute A10. Et puis sur la route toujours, des ralentissements sont à prévoir à hauteur de Saint-Rémy-sur-Avre, où des travaux ont débuté aujourd'hui sur le pont de la Nationale 12. Le chantier doit se poursuivre jusqu'au 27 juillet, pouvant donc entraîner de fortes perturbations dans cette zone, selon l'heure de la journée. Le coût du chantier est estimé à 475 000 euros. Au village Vauvéen, les cafés du maire se poursuivent pour permettre à la population d'échanger avec les élus. Après une première rencontre à Rouvray-Saint-Florentin, nouveau rendez-vous demain de 10h à midi au sein de la mairie déléguée de Villeneuve-Saint-Nicolas. Enfin, le cyclisme et le vrai tour d'Eure-et-Loire qui devait avoir lieu demain, qui a été décalé à dimanche face aux fortes chaleurs annoncées. La 6e édition organisée par le MC Ultra Team s'élancera du camping de Courville-sur-Eure. Départ qui a été avancé également pour pouvoir profiter un peu de la fraîcheur. Ce sera dès 6h avant que le peloton s'élance pour 200 km sur les routes du département. 18h35 sur Intensité. À suivre Alex Warren et puis on se retrouve juste après pour évoquer le temps. Très bonne soirée et bon week-end avec Intensité.
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1: Et le département reste en vigilance rouge canicule avec des températures toujours élevées. Encore plus de 30 degrés prévus dans le courant de la soirée. Attention aux orages qui peuvent éclater très localement. Pour demain, même tendance avec la présence du soleil et toujours ces averses orageuses possibles par endroit. On perdra quelques degrés, mais on part de très haut. Comptez encore demain après-midi 36 à 37 degrés dans le département.
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1: Vendredi 26 juin, très bonne fin de journée, très bon début de week-end. Voici quelques rendez-vous dans la soirée avec ces jeux qui sont proposés à la mairie de Fontaine-Lagion. C'est jusqu'à 22h30. Spectacle de danse de l'école municipale à Luisance, c'est à 20h30 à la salle André Malraux. On notera ce match d'impro à la Vaillante à Mainvilliers, c'est à 20h30. Et puis Chartrand Lumière en canoë, c'est jusqu'au 14 août pour cette saison estivale à 22h15 et c'est sur inscription. Il est 18h40 sur Intensité, c'est Ludo, un autre Ludo qui revient pour la musique et nous on se retrouve à 19h pour l'info. Excellente soirée.
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4: Merci Ludovic Ravaillot, partout tout le temps et on continue. L'info de Raloir et tous les bons plans sont à retrouver sur notre site intensité.net. On va faire la fête tout en prenant soin de la planète. Tiens, juste après Disclosure, on en parlera. Puis il y aura aussi Damien Le David et Suzanne. Voici Champagne pour fêter le week-end.

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on va pouvoir faire la fête tout en prenant soin de la planète pour finir la fin de l'été. Donc ça sera au mois de septembre, les 18 et 20 septembre prochain. LJ, Boulevard des Airs, Cali, Sylabson, Gauvin Serre, Ben L'Oncle Soul, Jérémy Frérot, Tatred seront présents pour une quinzaine de concerts de la première édition du festival Starter, ravi au château de Courtalain. Des concerts, mais aussi des conférences, puisqu'on fait la fête tout en prenant soin de la planète, avec 200 exposants engagés pour un monde plus durable, une dizaine de conférences autour du climat. Vous avez toutes les infos de la billetterie des matins sur le site starter.fr. Bon week-end tout le monde avec intensité. On va se retrouver dès lundi avec des températures plus supportables. Et voici Angèle avec Justice, What You Want avec intensité.

0: Bonsoir, la canicule à la une de l'actualité ce soir encore. Les températures commencent à baisser un petit peu et la vigilance sera levée dès 22h dans 11 départements. Pas-de-Calais, Somme, Seine-Maritime, Eure, Calvados, Orne, Ille-et-Vilaine, Mayenne, Maine-et-Loire, Gers et Haute-Garonne qui étaient en vigilance rouge vont passer en orange. Parmi les conséquences de cette vague de chaleur record, l'afflux de patients dans les services d'urgence, le plan blanc a été déclenché pour tous les hôpitaux d'Île-de-France, annoncé cet après-midi l'Agence régionale de santé. Les services vont être réorganisés. Des soins non urgents vont être déprogrammés et les personnels absents seront rappelés. Le bilan des noyades s'aggrave en France. 55 personnes sont mortes depuis le début de la vague de chaleur. Selon la ministre des Sports, Marina Ferrari, 65% de ces noyades ont eu lieu sur des points de baignade non surveillés ou non autorisés. Le gouvernement craint une aggravation de ces chiffres. L'an passé, lors de la période estivale, plus de 400 personnes étaient mortes par noyade, en hausse de 16% sur une année. La Coupe du Monde de foot, c'est la première place du groupe dans le viseur des Bleus ce soir. Les Français disputent leur troisième match contre la Norvège. Une victoire ou même un match nul leur assurerait la première place, synonyme d'un adversaire a priori plus abordable en 16e de finale. Une rencontre ce soir dans un contexte particulier. Le sélectionneur tricolore Didier Deschamps est rentré en France pour assister aujourd'hui aux obsèques de sa mère. Pour le vice-capitaine des Bleus, Aurélien Tchouaméni, l'équipe est en mission ce soir.
1: Quand le coach est parti, il nous a donné une mission, que ce soit au staff technique, mais aussi aux joueurs. Voilà, on est sûr que Guy va s'inscrire dans la lignée de ce que le coach nous demande de faire et évidemment qu'ils communiquent tout le temps. Pour nous, on va continuer à garder les principes de jeu qui sont les nôtres. La relation qu'on a avec Guy est top. Voilà, c'est quelqu'un qui est très ouvert, quelqu'un qui aussi aime beaucoup chambrer et donc on a une belle relation avec lui. Donc on va mettre tous les ingrédients pour gagner ce match.
0: France-Norvège, c'est tout à l'heure à 21h, un match qui se dispute à Boston et qui est une nouvelle fois menacé par les orages sur le terrain. Très bon début de soirée à vous.
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3: Bonsoir à tous. Avant le début des vacances scolaires, déjà une première vague de départ pour cette fin de semaine selon Bison Futé qui voit rouge dans la région pour cette fin de journée, encore orange pour demain, notamment sur l'autoroute A10. Une première réunion publique ce soir pour lancer la campagne présidentielle localement. Elle s'est initiée par le groupe d'action de la France Insoumise de Chartres qui soutient la candidature de Jean-Luc Mélenchon. Les échanges sont programmés à partir de 19h dans les gradins de la place Morard. Plus de 5700 élèves concernés cette année par le brevet des collèges dans le département. Les épreuves ont été lancées ce matin avec le français. Elles continueront à lundi avec l'histoire géo et les sciences, avant de se terminer mardi par les mathématiques. Des trains à nouveau supprimés demain sur la ligne Châteaudun-Austerlitz ou encore Chartres-Courtalain. Décision prise pour adapter le plan de transport aux conditions climatiques. Les conséquences de cette canicule qui sont nombreuses. Dans le Loir-et-Cher, le rappeur Orelsan ne montera pas sur scène ce soir. La première journée de Chambord Live a été annulée au regard donc des prévisions météorologiques et des recommandations des autorités compétentes. Pour les concerts de demain avec Maroon 5 et puis dimanche avec DJ Snake, la décision sera prise ultérieurement. La musique en revanche se poursuit pour Lucien en fête. Pour cette seconde soirée, le concert électro-jazz Photon à 21h15, puis le set ultra-solaire de Synapson à 23h, à l'accès est gratuit. Et puis un mot de sport et de rugby avec le club de Chartres rétrogradé en fédéral 3 la saison prochaine, qui vient d'annoncer la prolongation d'Adrien Racinet ou encore le retour de Firmin Pili et Boris Nassau au sein de son groupe. La météo, le risque d'orage persiste avec encore 30 degrés prévus dans le courant de la soirée. Demain, du soleil mais des coups de tonnerre et averses orageuses toujours possibles avec 35 à 37 degrés pour les valeurs maximales. Bonne soirée avec Intensité.

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2: Les offres d'emploi en cette fin de semaine, on vous rappelle que la police nationale poursuit sa campagne de recrutement de policiers adjoints pour les 18-29 ans, inscription jusqu'au 14 août. Les épreuves se passeront à Chartres en septembre et en novembre. À Poupry, une entreprise du secteur du transport recrute un assistant administratif en intérim, référence France Travail, c'est le 209 SBYR. Et puis à Châteaudun, un poste d'agent de conditionnement est à pourvoir en CDI 35 heures, référence France Travail, c'est le 209 RCZB. Belle journée à l'écoute d'Intensité, on repart en musique.
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1: Excellente fin de semaine sur Intensité, bon vendredi. On commence les manifestations associatives avec des annulations, évidemment en raison de la météo. Du côté de Bonneval, la soirée musique et danse prévue à ce soir, place de la Grève, est annulée. Même chose pour le concours de pétanque demain à Yèvre, ou encore le bric-à-brac vide-grenier de Lyle CV, prévu aussi demain à Châteaudun. À la cour aux Lucioles, à Champrand-Gâtine, le concert avec Lars Rousseau, prévu aussi demain soir, est annulé. Tout comme à 21h30, à Clévilliers, la nuit des célibataires, organisée par Solo 28, est aussi annulée. Et puis, 4 annulations également dimanche, la randonnée des blés à Sangeville, le bric-à-brac à Blandinville, le vide-grenier de l'Étoile de Brou football, donc à Brou, et puis à Saint-Maur-sur-le-Loire, le vide-grenier est aussi annulé. Pour ce qui est des autres manifestations maintenues, en tous les cas selon nos informations, à partir de 18h à l'espace Florent Dillier à Élie-Combray ce soir, c'est l'UPI Football qui organise une fan zone pour supporter la France face à la Norvège. Habillez-vous aux couleurs de la France. Aujourd'hui, demain et dimanche, rendez-vous au comité Saint-Pierre, 9 rue aux Juifs à Chartres pour 2 expositions par peinture et réalité. Peinture, sculpture, dessin, art plastique, c'est ouvert de 14h à 18h aujourd'hui et tout le week-end de 10h à 18h. À demain, à partir de 20h à la salle polyvalente de Mainvilliers, l'auto spécial bon d'achat organisé par les Roses de l'Espoir au profit de l'association Camillette. 4 euros le carton avec à gagner jusqu'à 600 euros. Réservation 07 49 45 17 14. C'est aussi demain. On prend la direction de Combres avec Combres en fête, festival organisé par Sans Encombre. 15h scène ouverte, inscription à 14h30. 18h concert de Madrigal. 19h30 concert de Marie et Lucas. L'entrée est libre. À partir de 18h demain à Langeais, c'est la soirée langéenne de l'amicale L'Espérance. Messe de la Saint-Pierre, apéritif offert. Apportez plats salés, sucrés, vos assiettes et couverts. Les tables et chaises sont sur place sous Barnum. Vers 22h30, feu d'artifice. À 19h, en l'église de Donnemain, demain, concert de trompes de chasse par les trompes mamésiennes. L'entrée est libre. Chapeau à la sortie. Direction la prairie du stade de Tivar, dimanche, pour le 31e bric-à-brac des deux chevaux de Beauce, 2,50 euros le mètre. Réservation 06 09 12 16 45. Dimanche à 13h30 à la salle Léo-Lagrange de Châteaudun, super loto de l'ASPAD, 3 euros le carton avec à gagner bon d'achat jusqu'à 800 euros. Réservation conseillée au 07 69 48 96 13. Mardi 30 juin à 14h30 à la salle des fêtes de la Basoche-Gouët, concours de belote individuelle sans annonce du club de l'amitié basochienne, mise à 10 euros avec à gagner jusqu'à 90 euros. Vendredi 3 juillet prochain à 20h30 au foyer communal de Pongouin, loto de fête et animation Goni-Pontine, 4 euros le carton. Dimanche 5 juillet à partir de 7h à Chapelle Royale, brocante de l'amicale des anciens élèves, 2 euros le mètre. Exposition de cartes postales anciennes, inscrivez-vous au 06 24 26 71 37. Ce sera aussi le dimanche 5 juillet à partir de 8h au Moulin des Planches à Montigny-sur-Abre. Deuxième rassemblement de véhicules anciens et de prestige par l'association Vintage Vibes. Exposant 5 euros, réservation par SMS au 06 15 49 08 34. L'entrée est gratuite aux visiteurs. Dimanche 5 juillet aussi à partir de 14h30 à Châtillon-Dunois, 62e fête d'été de l'association Fête de l'été, kermesse, la country d'Arou, concours de tir, concours de vélo fleuri pour les enfants, en soirée repas champêtre avec jambon grillé, inscription sur place. Dimanche 5 juillet au plan d'eau de Drouet, c'est dans le Loir-et-Cher, la soirée perchée avec à 19h concert de The Starchild, 22h30 cinéma en plein air avec la projection du film Le Robot Sauvage, c'est gratuit, buvette et food truck sur place. Et pour finir, plusieurs vides de maison à signaler dans la région avec des particuliers, notamment du côté de Impôt, Écrône et Brou. Pour commencer, c'est demain et dimanche de 8h30 à 18h. Vie de maison 22 rue Jean Moulin, donc à Brou. Contactez le 06 87 17 89 40 pour plus d'infos. C'est aussi tout ce week-end, demain et dimanche de 10h à 18h30. Vie de maison et vie de dressing au 1 impasse de la Croix à Écrône. Et puis dimanche de 8h à 20h, vie de maison au 12 rue de Chartres dans le quartier à Brest à Impôt, à vendre vaisselle, électroménager ou encore meubles. Contactez le 06 60 20 92 89. Voilà pour l'ensemble de ces événements. Avant de vous déplacer, n'hésitez pas à jeter un coup d'œil aux dernières informations actualisées pour être sûr de ne pas vous déplacer pour rien avec ces nombreuses annulations. Et belle journée à l'écoute d'Intensité, on repart en musique.
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0: un jour au programme de votre soirée télé de ce vendredi 26 juin sur M6. Du foot, la Coupe du Monde, France-Norvège. La phase de poule se termine pour les Bleus avec ce troisième match contre les Norvégiens. Une équipe de Norvège menée par Erling Haaland, attaquant star de Manchester City. Sur TF1, le grand bêtisier, divertissement présenté par Christophe Beaugrand. Sur France 3, Sylvie Vartan, vous et moi, documentaire. Sylvie Vartan se livre sans détour. Enfant bulgare contrainte à l'exil, elle devient une figure majeure en France. 64 ans de carrière, près de 50 albums, 40 millions de disques vendus. Sur TMC, Spice Girls, 30 ans de rumeurs, secrets et scandales, documentaire. Il y a 30 ans, les Spice Girls débarquaient sur le devant de la scène. Les chanteuses anglaises se sont immédiatement imposées comme des stars mondiales. Sur W9, enquête d'action, magazine présenté par Marie-Ange Casalta sur le thème Paris sous tension, la BAC contre-attaque. Sur France 2, Capitaine Marlowe, série avec Corinne Maziro. Et puis sur Arte, Meurtre à Sandam, série. Très belle soirée télé à tous.
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0: Bonsoir, un calendrier d'examen remanié, c'est ce qu'annonce ce soir le ministre de l'Éducation. Invité de BFM TV, Édouard Geffray a d'ores et déjà annoncé que les candidats au brevet et au bac ne passeront plus d'épreuves l'après-midi dès l'année prochaine pour faire face à une éventuelle canicule en juin 2027. Le ministre de l'Éducation annonce un calendrier qui sera publié dès la rentrée de septembre. 130 millions d'euros vont être débloqués pour les écoles. Objectif, aider les écoles, crèches et centres de loisirs à adapter leurs bâtiments aux fortes températures. Sur les 130 millions, 80 proviennent d'EDF et 50 de la Banque des Territoires. Ils sont destinés à financer plus de 100 000 équipements, ventilateurs, brumisateurs ou encore climatiseurs mobiles. Concernant cet épisode de canicule que nous traversons, les températures commencent à baisser un peu et la vigilance sera levée dès 22h dans 11 départements. Le Pas-de-Calais, la Somme, la Seine-Maritime, l'Eure, le Calvados, l'Orne, l'Ille-et-Vilaine, la Mayenne, le Maine-et-Loire, le Gers et la Haute-Garonne qui étaient en vigilance rouge et qui vont passer en orange. 13 autres les imiteront demain matin. Dans le reste de l'actualité, les précisions du procureur de Narbonne après le décès d'un jeune homme de 17 ans, lynché par 5 jeunes vendredi dernier. Tous sont mis en examen pour assassinat après un guet-apens mortel qui n'a selon le parquet aucun lien avec un motif d'ordre racial. Le mobile demeure pour l'heure inconnu. Les individus mis en cause ont tous un casier judiciaire vierge et aucun n'était placé dans le même centre d'aide sociale à l'enfance que la victime. Le bilan s'alourdit au Venezuela après le double séisme qui a touché Caracas et ses environs mercredi. 589 morts et près de 3000 blessés. Le nombre de disparus dépasse les 50 000 selon le responsable de l'aide humanitaire de l'ONU, Tom Fletcher. Les séismes de magnitude 7,2 et 7,5 sont deux des plus importants de l'histoire moderne de l'Amérique latine. Et puis le foot est la dernière sortie des Bleus au premier tour de la Coupe du Monde. L'équipe de France affronte la Norvège tout à l'heure, 21h à Boston. Deux victoires en deux matchs pour les deux formations, face au Sénégal et face à l'Irak. C'est la première place du groupe qui se joue ce soir. Dans le même temps, le Sénégal affronte l'Irak à Toronto. Voilà pour l'actualité. Très bon début de soirée.
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2: Bonsoir à tous. L'avenue du prix Goncourt 2025 reportée à Illiers-Combray. Laurent Mauvignier devait rencontrer ses lecteurs demain à la maison de Tante Léonie. La séance a été reportée au 3 octobre à cause de la canicule. Et puis déception pour les fans d'Orelsan. La première journée concert de Chambord Live a été annulée. Au regard des prévisions météorologiques et des recommandations des autorités compétentes, pour les concerts de demain avec Maroon 5 et dimanche avec DJ Snake, la décision sera prise ultérieurement. Ils ont débuté ce matin avec l'épreuve de français. Plus de 5700 élèves passent le brevet des collèges cette année dans le département. Ça continuera lundi avec l'histoire géo et les sciences avant de conclure mardi par les mathématiques. Des trains à nouveau supprimés demain sur la ligne Châteaudun-Austerlitz ou encore Chartres-Courtalin. Décision prise pour adapter le plan de transport aux conditions climatiques. Sur la route, des ralentissements sont à prévoir à Saint-Rémy-sur-Avre où des travaux ont débuté aujourd'hui sur le pont de la Nationale 12. Le chantier doit se poursuivre jusqu'au 27 juillet et peut entraîner de fortes perturbations dans la zone selon l'heure de la journée. En politique, le groupe d'action de la France Insoumise de Chartres se lance dans la campagne pour la présidentielle. Il organise une première réunion publique ce soir à Place Morard afin de lancer la campagne localement autour de la candidature de Jean-Luc Mélenchon. Enfin, la musique se poursuit du côté de Lucé en fait pour cette seconde soirée. Le concert électro-jazz Photon à 21h15. Puis ne manquez pas le set de Synapson à 23h. L'accès est gratuit. Demain soir, le concert de Céron est maintenu, mais le feu d'artifice, lui, n'aura pas lieu. Pour la météo, on conserve ce risque orageux pour la soirée avec plus de 30 degrés. Demain, on retrouvera du soleil sur le département avec toujours ces coups de tonnerre et averses orageuses possibles. Le mercure affichera 29 à 30 degrés dans la matinée. Les valeurs maximales, elles seront comprises entre 35 et 37 degrés. Très bon.

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2: Un renard accompagné d'un lièvre, d'un oiseau et d'une grenouille, ce n'est pas une fable de La Fontaine, c'est le jeu vidéo du jour. Nintendo regorge de licences célèbres qui ont fait de la marque un poids lourd dans le monde du jeu vidéo. Mario, évidemment, mais aussi Zelda ou encore Kirby. Une autre licence a aussi connu un joli succès dans les années 90-2000 avant de disparaître, Star Fox, l'histoire d'un renard, Fox McCloud, qui arpente la galaxie à bord de son vaisseau pour rétablir l'ordre en compagnie de ses acolytes, tous des animaux. Le premier épisode de Star Fox est sorti en 1993 sur Super Nintendo. Une claque graphique à l'époque avec ses séquences en 3D. Star Fox a eu droit à plusieurs suites, mais on n'a pas eu de nouvel épisode depuis maintenant 10 ans. Mais les choses changent, la saga se relance pour commencer l'été avec le remake du jeu Nintendo 64 qui vient tout juste de sortir sur Nintendo Switch 2. Et graphiquement, il n'y a pas photo, le jeu d'antan trouve un nouveau souffle à la hauteur de ce qu'imaginaient les développeurs à l'époque. Star Fox, c'est un jeu de tir dans un vaisseau spatial au programme des voyages dans la galaxie pour se débarrasser des vaisseaux ennemis. Ce remake propose aussi des dialogues retravaillés, des nouvelles cinématiques et de nouveaux designs pour l'ensemble des personnages, de quoi renforcer l'immersion du joueur, sans oublier un mode multijoueur en ligne qui évidemment n'existait pas à l'époque. Une manière de relancer la licence avant, pourquoi pas, un nouvel épisode totalement inédit. Star Fox est disponible sur Nintendo Switch 2.

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Bonsoir, 30 000 climatiseurs pour les hôpitaux, annonce de Matignon ce soir. Sébastien Lecornu a répondu favorablement à la proposition de la ministre de la Santé, Stéphanie Rist. C'est une des mesures annoncées par le Premier ministre dans un courrier envoyé aux maires de France. Un plan d'urgence pour faire face à la canicule estimé à 100 millions d'euros. Parmi les conséquences de cette vague de chaleur que nous traversons, l'afflux de patients dans les services d'urgence, le plan blanc a été déclenché pour tous les hôpitaux d'Île-de-France, a annoncé cet après-midi l'Agence régionale de santé. Les services vont être réorganisés, des soins non urgents vont être déprogrammés et des personnels absents rappelés. Si l'air est brûlant, l'eau atteint aussi des températures records en France. Sur le littoral, elle dépasse les normales de saison. En Méditerranée, elle frôle les 27 degrés, notamment entre les Baléares et la Sardaigne. C'est presque 5 degrés de plus que d'habitude. Dans l'Atlantique, l'eau dépasse en moyenne les 22 degrés entre Bretagne et Espagne. 6 degrés de plus que les normales de saison. Dans la Manche, elle est 3 degrés plus chaude qu'en moyenne. Le bilan s'alourdit au Venezuela après le double séisme qui a touché Caracas et ses environs mercredi. 920 morts, annonce ce soir l'ONU. Le nombre de disparus dépasse les 50 000. Les séismes de magnitude 7,2 et 7,5 sont deux des plus importants de l'histoire moderne de l'Amérique latine. Retour en France, le pape à Paris, Léon XIV, célébrera une messe le 26 septembre sur la place de la Concorde et les Champs-Élysées. La veille, une grande rencontre avec des jeunes est également prévue au Stade de France. Le pape doit aussi se rendre à Lourdes où il célébrera une messe en plein air à l'occasion de ce voyage en France. Et puis c'est parti pour ce dernier match du premier tour de la Coupe du Monde pour les Bleus. L'équipe de France affronte la Norvège à Boston. Deux victoires sur leurs deux premiers matchs pour les Français et pour les Norvégiens dans son mondial. C'est la première place du groupe qui est en jeu ce soir. Une minute de silence a été observée avant le coup d'envoi en hommage à la maman de Didier Deschamps décédée cette semaine. Le sélectionneur est d'ailleurs rentré en France. La FIFA a par ailleurs refusé aux joueurs tricolores de porter un brassard noir. France-Norvège, c'est en ce moment. Et puis dans le même temps, dans le même groupe, le Sénégal affronte l'Irak à Toronto. Voilà pour l'essentiel de l'actualité.

comme chaque vendredi soir, ce sont les années 80 sur Intensité. Le meilleur de vos hits en version française, en version internationale, de maxi 45 tours. Et tout ça, eh bien, c'est jusqu'à 23h sur Intensité. On va ouvrir le week-end de la meilleure des façons, les amis. Allez, vous êtes prêts? On attaque cette première heure de Magic 80 Mecca sur Regina Polycarde et Baby Love. Tout de suite, on file tout droit dans l'année 1989 avec le groupe Queen. Voici I Want It All. 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

0: meilleur des années 80, 21h passées de 10 minutes, les amis. C'est déjà l'heure de la pub. On se retrouve dans 1 minute 20 exactement avec Taxi Girl, Chercher le garçon. On aura I Like You Know, le son de Fast Larry's Band. Caroline Loeb, C'est la Watt. On aura ça également. Vous l'avez reconnu, Mylène Farmer avec Pourvu qu'elle soit douce. Allez, on se retrouve dans quelques instants. Ne zappez pas, j'arrive sur Intensité.
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80. La première version longue dans quelques instants. Juste le temps de vous jouer deux titres, les amis. Le Renault du vendredi soir avec It's Not Because You Are. Et Image, corps à corps, l'année 86. C'est

Le meilleur des années 80 en version longue, et on salue Enrique. Enrique nous écoute à Châteaudun sur le 103.8 et sur le DAB+. Enrique, c'est lui qui a choisi le maxi 45 tours de ce soir avec Thierry Pastor et son fameux coup de folie. Un peu plus de 5 minutes 10, ça c'est la durée du maxi 45 tours donc pour Enrique. La première version longue maintenant dans Magic 80.

On avait juste avant Embrasse-moi idiot, un titre qui a été réalisé par Bill Baxter. Bill Baxter, pour information, c'est toute une bande de dessinateurs qui avait décidé de se mettre dans la chanson de la funk. Maintenant, Temper sur les platines. Voici No Favors dans Magic 80.

22h, vous êtes dans Magic 80, vous êtes sur Intensité, soyez les bienvenus, hein, où que vous nous écoutiez les amis, 103.8 secteur de Châteaudun, 91.1 secteur de Chartres et DAB+, sur nos gens le retrouvent, Châteaudun et Chartres. La deuxième heure, maintenant les amis, Philippe Cataldo à suivre avec les divas du dancing, In Excess maintenant, I Need You Tonight, l'année 1987. Vous êtes sur Intensité, bienvenue dans Magic 80.

Belgique 81. Un bon petit quart d'heure à suivre, les amis. Claudia Philips, quel souci de poésie. Femme libérée, Cookie Dingler. On aura des Toulousains de Gold avec Laissez-nous chanter. Et là, l'année 87, Niagara maintenant. Quand la ville dort.

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80, la deuxième version longue de la soirée, le deuxième maxi 45 tours. On salue Elise qui nous écoute à Châteaudun sur le 103.8 et le DAB+. Elise, elle nous a demandé une version longue d'une chanteuse que tout le monde connaissait, Jackie Quartz. Elle nous avait fait un méga tube dans les années 80 avec juste une mise au point. Là, c'est son autre gros carton, c'est Vivre ailleurs. La durée du maxi 45 tours fait un peu plus de 6 minutes 10. Pour Elise, tout de suite, la deuxième version longue de la soirée sur Intensité.

23h les amis, il est temps de se dire au revoir, il est temps de vous souhaiter une excellente semaine et un excellent week-end. Au son des programmes d'intensité, hein, restez au frais, hein, ça va encore cogner, quoique la semaine prochaine risque d'être un tout petit peu plus tranquille au niveau des températures. En tout cas, nous, on va la faire monter, hein, juste après. C'est Adri qui prend les commandes de la radio.

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